0: Def by Selfie, suivi de Kenny Arcana et à l'instant la collaboration fantaisiste de Marc Namour et Loïc Lantoine sur le 895 de Radio Dio. Et tout de suite, trois extraits d'une compilation sortie chez 4ID, Bills and Hatches and Blues.
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La nouvelle génération des groupes de la galaxie Beggars Banquet reprend les Pixies et les Breeders. À l'instant, on a écouté Tikwai Maiza, suivi de Big Thief, puis Tune Yards.

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1: Grâce au label Pagans, nous avons pu écouter le trio que l'on nomme Cocania. Ça a été suivi par la luxueuse misère de Sages comme des sauvages. 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

0: On a écouté les Maliens de Bamba Vassoulou Groove, ça a été suivi par la réunionnaise Gwendoline Absalon. Radio Duo 89.5, je vous propose à présent de la chanson Made in Saint-Étienne.
1: Ok.

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Musique 100% locale sur le 89.5 FM de Radio Dio. On a écouté Sarah Mikowski, suivie de Al Kabaya. Et tout de suite, je vous propose de partir pour le Brésil.

On a écouté le Brésilien Lucas Santana, ça a été suivi par le groupe colombien Los Piranhas, et à l'instant construit entre le Maroc, les États-Unis et la France, c'était Al Khazar. 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

On a écouté les Portugais de Sunflowers, ça a été suivi par les Toulousains de Slift et à l'instant le multi-instrumentiste américain Dan Deacon. Tout de suite, on retourne vers nos contrées.

0: Great Man Ibu a été suivi par The Break sur le 89.5 de Radio Dio.
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895, on a écouté Public Enemy, Grand Cru 2020, extrait de l'album What You Gonna Do When The Grid Goes Down. Ça a été suivi par Deggy Huggy en featuring avec ASM et Miscellaneous.

écouter Ikadub suivi de Osferti et Zazou Bikaye à l'instant. 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

On a écouté la burkinabé Kadi Diarra, suivie du groupe congolais Jupiter et Okwes, et à l'instant le son très jamaïcain de Pinnacle Sound. Et tout de suite sur le 895 de Radio Dio, eh bien je vous propose trois morceaux qui, chacun à leur manière, revisitent la tradition occitane.

On a écouté Slim Paul suivi de Hit Hit Anita et tout de suite c'était Nose in the Nose, les Stéphanois sortis sur le label Vox Project.

écouter le trio lyonnais JP Goulag. Ça a été suivi par l'offensif de l'envoûtante sortie chez Petrol Chips. Et tout de suite, c'était Paradoxante, groupe belge, sorti chez Humpty Dumpty Records.

0: On vient d'y compter minimal compact sur Radio Dio 89.5 MHz à Saint-Étienne et alentour et Radio Dio.org.
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0: Les Young Marble Giants étaient suivis par un classique de Fortet et enfin par la rencontre de Dida Mage et John Spencer sur le 895 de Dio.
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Radio 89.5, évidemment. On a écouté Kurt Weill, songwriter indie pop, avec la chanson Tom Petty's Gone, But Tell Him I Ask For Him, puis Sans Shérif de Dwarf Lift Dwarf. On continue dans la songwriting avec Jean-Pierre Marsal, C'est la guerre de partout, une chanson contre la guerre.

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Vous venez d'écouter Everybody Knows the River Song de Ovie Wright, puis Bad Girl de Limousine.

Vous avez écouté Invisible de Baby Charles, suivi de Two Winters Long avec Irma Thomas et Lioness par Queen Omega. 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

que vous venez d'écouter Let Them Loose de Alexis Evans et Good Things God Knows de King Aesoba. 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Passez une excellente journée sur nos ondes.

0: DJ Abilities à l'instant, et juste avant The Reds, Pinks and Purples. Voici maintenant Miguel Cloutier, alias MIG. Pas de ralentir.
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C'était le morceau Midnight Snacks par Keyless. Juste avant, vous avez entendu Identity par Polystyrene and X-Ray Specs. Et voici maintenant Solange avec le morceau Bin.

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vient d'entendre le pianiste azéri Vagif Mustapha Zadeh, accompagné du quatuor vocal Séville. Et tout de suite sur Radio Dio, le rock turc de Mogolar.

C'était Mazouni, le dandy kabyle exilé à Paris, avec le morceau Dag Dagi. Et maintenant, un petit tour du côté de l'Égypte des années 80 avec cette cassette de Fouad Abdelmajid.

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Tout de suite, l'excentrique groupe croate Idoli avec le morceau Rusija.

0: On vient d'écouter Pépé Deluxe, ça a été suivi par Dub Amin et la voix de Johnny Go Figure et la rappeuse allemande Haïti sur le 8-9-5.
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On a écouté Isolation, ça a été suivi par un des premiers enregistrements du groupe stéphanois qui s'appelle Trognon, puis la flûte traversière de Noot sur le 895.

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qu'il en soit, tout ça est terminé. Dominique, pouvez-vous nous éclairer sur les circonstances de la mort et surtout sur le profil potentiel du meurtrier? Tout à fait, Christophe. La police pense d'abord qu'il s'agit très probablement d'un homme, étant donné la violence du coup porté à la tête. Mais les enquêteurs n'excluent aucune piste. En effet, sous l'emprise de la colère, une femme pourrait avoir porté le coup fatal. On pense notamment à l'affaire Jacqueline Sauvage. Je n'avais rien prévu de si létal, de si définitif. Je voulais simplement le confronter à ses actions, lui faire admettre la vérité. Peut-être que j'espérais des excuses, une forme de rédemption. Mais lorsque je suis arrivée, tout était barricadé.

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1: On vient d'écouter Basil Free avec Cabaret Contemporain, puis Île de Garde sur le 8-9-5 de Duo.
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Alors ici Leslie, on vient d'écouter Djourdjoura, c'est un groupe d'origine kabyle, c'est trois femmes qui chantent en berbère au début des années 80, ainsi que France Gall et son morceau La Manie et la

0: des années 80, Mika Nuku et le premier Corina Corina, dont la chanson est tirée d'un live, seule chose qui nous reste de ce groupe.
1: On va enchaîner direct sur un morceau de Emmanuel Motta qui s'appelle Aquarelle et jeune fille. Emmanuel Motta qui était une chanteuse du club Dorothée. Je trouve qu'elle

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On va maintenant écouter Gutter Snipe, c'est un groupe de Leeds, guitare, batterie, voix. Je les ai vus à Manchester et je crois que ça a été un des meilleurs concerts de ma vie.

0: On va enchaîner avec un morceau de Darling Soda Pop proposé par Momo. Alors Darling Soda Pop, je trouve que c'est un peu la Britney Spears du futur sur ce morceau. Et on enchaînera avec Laura Less. Alors j'ai lu quelque part que c'était de la post-PC musique. Autant vous dire qu'aujourd'hui le monde va très vite.
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c'était un gros tube et maintenant on va écouter un autre tube de Dadalu. Dadalu, c'est une musicienne chilienne qui sort en ce moment pas mal de morceaux. Celui-là, il s'appelle Tu crees que es normal et ça parle du fait que ce soit tout le temps à nous les filles d'être vigilantes par rapport aux garçons et à leur mauvais comportement. À bon entendeur.

écouter un morceau du dernier album de Snix et on va enchaîner sur un morceau de Charlie XCX qui s'appelle Boys. Je vous conseille d'aller voir le clip. J'ai découvert ce clip grâce à Anouk de Ligature Records. Voilà.

c'est Morgan et Leslie. Et on va écouter un dernier morceau de reggaeton de Bad Gayle, Hookah, et on finira comme on a commencé avec Anouk, une très très jeune artiste découverte sur SoundCloud.

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0: On a été à Saint-Étienne, écouter The Mikes, et puis à Lyon, écouter Marion Cousin en compagnie de Héloïse Decaze sur Radio Dio.
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0: Les Frenchies de Mad Foxies ont été suivis par Blast Candy et un extrait d'une Peel Session des Pixies sur Dio.
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0: heures, ce comité de neuf langues.
1: Il fait des heures supplémentaires. Quelle belle chose, mais la destruction des mots. Tu as vu la 10e édition du dictionnaire Smith? Épaisse comme ça. La 11e sera encore moins épaisse.
0: Oui, au fond, la révolution sera vraiment terminée quand la langue sera parfaite.

Une onde de choc raccourcie, ça donne ODC et ça vient de synthé. Ça a été suivi par Metz, puis Bahasta, avec deux A au début, un seul à la fin. 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

0: qui déchantait le patriarcat. Ça a été suivi par la Québécoise Annie-Claude Deschênes, puis par le producteur Greg.
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0: On a écouté OBF avec Aeration Stepaz, ça a été suivi par Kazé, puis Try the Truth.
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Une sélecta de hip-hop français avec Davodka, Youth Star en duo avec Chico et le duo Scoop and Jikkez sur Radio Dio 89.5 FM et radiodio.org.

plus de vrille dans les transistors sur Radio Dio, c'était Vin de Spritz, sorti sur le label lillois de musique brute, Label Brut. Puis Too Hot for Candy, des artistes de l'assaut londonienne Heart and Soul, qui font de la musique avec des personnes en situation de handicap mental et des personnes autistes. Et maintenant, c'est Brut Pop, une association qui travaille sur la question de l'accessibilité à la pratique musicale avec un public autiste ou en situation de handicap mental ou psychique.

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0: Sans souci avec Still a Van, plaisir de manger avec Mr. Amazing, Richie Radioman et Labeck dans une Selecta psychophonique sur Radio Dio. Still a Van sont des artistes de Barner 16, un réseau inclusif basé à Hambourg d'artistes avec et sans ce que certains appellent un handicap. Mr. Amazing, Richie Radioman et Labeck sont des artistes de The Gate. The Gate est un projet artistique destiné aux adultes ayant des difficultés d'apprentissage à Londres. Ils font l'émission de radio Gate Kicks sur Résonance FM. Et maintenant, on écoute Couleur Division, un groupe de hip-hop underground composé de deux bricoleurs de son et de deux chanteurs avec des chromosomes en plus.
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Onéotrix Point Never a cédé la place à un groupe beaucoup plus facile à prononcer, puisqu'il s'agissait de Blank. 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

0: I am live de la planète Mars et qui danse le Mia sur Radio Dio 89.5 FM. See ya. Franchement, je vais te dire une méchante dédicace de la part d'IAM. T'as intérêt à l'écouter sinon.
1: Merci à Kenaton de nous annoncer la bonne fréquence, celle du 89.5 en direct de Marseille. Vous êtes bien à Saint-Étienne. Il est 12h pile. À l'horloge de Dio, et il est heure et temps de retrouver l'info, l'actu locale en ce mardi 13 octobre. Des mots, des sons sensibles.
2: Quand soudain.
3: C'est de la merde! Et voilà! Vous avez rien ou pas foutu, tu reviens à la télé! Allez, sortez de là, on en a rien à branler! Vive l'anarchie!
4: Toutes les images du livre,
5: est-ce qu'on va
4: sortir faire un petit tour dans la ville, le tour du pâté de maison,
5: comme un vieux livre,
4: c'est tous les personnages. Après trois semaines de traversée, le Mercedes arrive à La Guerre, Venezuela.
6: C'est en descendant vers les bas quartiers que l'on entend les refrains populaires. 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

Bonjour Saint-Étienne, bonjour le monde et bienvenue sur le 895 de Dieu si vous nous rejoignez en ce mardi 13 octobre 2026. Vous êtes en direct si vous suivez le 12-13h et peut-être bien en soirée 19-20h ou en matinale 8-9h si vous suivez les rediffusions de ce programme premier direct de ce début de semaine d'ailleurs en ce mardi. Journée un peu particulière, puisque journée de mobilisation nouvelle, acte 5 de manifestation, peut-être dernière avant les vacances scolaires. On va tenter de faire le point. L'intersyndicale étudiante et professionnelle a appelé à de nouveaux rassemblements et à une grève pour défendre le service public de l'éducation. Des appels à poursuivre le mouvement qui ont également été relayés par les représentants lycéens que nous allons retrouver aujourd'hui. Avec une interview réalisée fin de semaine dernière, c'était vendredi, puisqu'une mobilisation lycéenne qui a eu l'occasion de s'exprimer à la fois dans la rue, mais aussi au micro de Dio, ici en studio. Plusieurs émissions réalisées semaine dernière, lundi, gros point aussi focus réalisé dans ce même programme jeudi, et une convocation à la presse vendredi après-midi, l'occasion de transmettre quelques données, quelques chiffres et autres revendications, toujours bien sûr à l'ordre du jour. L'occasion de vous transmettre et vous faire part de tout cela aujourd'hui dans ce programme, un contenu plutôt bienvenu donc en ce jour de mobilisation de ce mardi 13 octobre, un programme en petite forme en termes de contenu et en termes d'état de santé du jour aussi peut-être. Donc on va peut-être bien réaliser aujourd'hui un programme assez resserré, des modestions sensibles qui s'ouvrent au-delà de mobilisation citoyenne. Il sera aussi question de quelques infos, agenda ici et là durant ce programme, mais un programme qui s'ouvre comme à notre habitude avec notre FERA, notre Fédération Nationale, Fédération des Radios Associatives de Découverte Musicale, à l'honneur ce début de semaine puisque je vous ai proposé ce lundi 12 octobre une double diffusion, un double programme. Ce lundi 12 à midi et à 19h, deux émissions qui étaient consacrées à la fois à la lutte, aux luttes, à la fois à la question de la médiation, on va dire de la médiation, mais des médias surtout en tant que tels, de liberté, de radio. Deux programmes qui ont pu être réalisés à Rennes lors des 35 ans et 35 heures de la FERA. C'était en septembre dernier, mais qui était plutôt bienvenu hier pour démarrer cette semaine. La FERA, à l'honneur de notre programme, comme habitude, chaque édition vous propose la présentation des découvertes, c'est-à-dire nos artistes albums partenaires chaque semaine. Et double nouvelle proposition cette semaine, aux côtés de Naïf, l'album de Nerlof signé chez Wither Records. Eh bien, il y a cette découverte que je vais vous proposer de retrouver en ouverture là aujourd'hui. On a déjà parlé de ce label Transgressive Records, pas plus tard que semaine dernière, avec l'album de Mickey Blanco, Café Paradiso. On va un peu plus s'arrêter aujourd'hui sur ce label Transgressive Records, en effet, pour une nouvelle proposition, All Set The Bone, qui, a priori, d'après la présentation FERA, est désigné comme l'un des albums les plus attendus de l'automne par le New York Times et Pitchfork. Voilà, a priori. Greg Freeman décrit cet album comme, je cite, le reflet de nombreux changements et de nombreuses tensions. Ben voilà, qui est plutôt bienvenu en ouverture de ce programme et de son menu proposé. On écoute, on en reparle un petit peu juste après. On découvre donc cet album de Greg Freeman, All Set The Bone, en découverte partenariat Ferrarock cette semaine. Des modes sont sensibles, c'est parti.

Et voilà, c'est Greg Freeman sur le 895 de Duo en découverte partenariat Ferrarock cette semaine. Une signature Transgressive Records. Et je vous ai déjà parlé de ce label semaine dernière avec Mickey Blanco qui était l'autre artiste découverte il y a donc très peu. En vous parlant et présentant un petit peu Transgressive Records qui est un joli passif déjà avec quelques belles signatures artistes à son actif. Je pense, alors je sais pas, il y a les Young Knives, il y a Graham Coxon, il y a eu At The Drive-In, Block Party et j'en passe. Et puis toujours un très bon catalogue aujourd'hui, encore actif, avec les Sparks, avec Damon Albarn, avec Arlo Parks et Johnny Flynn, ou encore Greg Freeman et Mickey Blanco, bien sûr, dont je vous ai parlé semaine dernière, ou Cococo, qu'on a déjà aussi parlé sur Duo et via la Ferra. En tout cas, c'est une signature de ce label basé à Londres. Greg Freeman est lui américain, présenté comme un artiste plutôt de, on va dire, d'alternative country, basé à Burlington, dans le Vermont. Mais voilà que l'artiste aurait déménagé, si j'ai bien saisi. Il se serait installé en France, dans le sud-ouest, un coin perdu. Et donc consacré toujours à la musique à plein temps, laissant derrière lui des petits boulots de paysagiste dans un cimetière, de cuisinier de ligne dans un restaurant. Et voilà qu'il vient de sortir donc ce troisième album il y a quelques jours de cela, puisque c'était le 2 octobre dernier. Un troisième album en effet, après I Looked Out en 2022, Burn Over en 2025. Et voilà, un an après, prolifique le garçon All Set The Bone qui vient de paraître. Et alors, qui serait, d'après Greg Freeman lui-même, un recueil d'histoires politiques et personnelles réparties sur quatre faces, des événements inhumains, un chagrin entraîné dans un tsunami parfait. Un album voilà, qui résulte comme ça d'une foule de personnages. Un électeur enseveli sous les dettes de cartes de crédit, deux cœurs chrétiens qui cliquettent comme des homards pris au piège, une ville au cou courbé, un amant aux membres tordus comme des pommiers sauvages. Bon, voilà un petit peu la présentation générique des titres comme ça qui parcourent All Set The Bone. Cet album produit par John Congleton, qui a travaillé avec Bill Callahan, The Walkman, Angel Olson également. Voilà pour la découverte, le partenariat Ferra cette semaine. Vous en saurez davantage en vous rendant sur le site dédié laferra.org, où vous retrouverez justement Greg Freeman, la présentation de cette découverte cette semaine et l'autre proposition qu'on aura l'occasion ultérieurement d'écouter ici, Nerloff, pour son album Naïf, qui lui est sorti le 25 septembre dernier chez Weiser Records. La Ferra, c'est plein d'actualités pour cette nouvelle semaine. D'abord, ces deux découvertes, certes, en diffusion, présentation, annonce sur nos antennes. Mais La Ferra, c'est aussi des partenariats et des plateaux en direct d'événements et de festivals. Et ce sera le cas cette fin de semaine, autant vous l'annoncer de suite. C'est vendredi 16 et samedi 17 octobre. Plateau en direct depuis le festival West Track. Voilà, West Track, c'est la 23e édition de ce festival. Et il y a à l'affiche Baby Shambles, Medine, Kerry James, Suzanne, Acid Arab, Too Many DJs, une flopée d'artistes qui vous seront bien sûr présentés via ces deux plateaux qui seront produits les vendredis 16 et samedi 17 octobre de 17 à 19h via West Track Radio. On n'aura pas, nous, l'occasion de le diffuser pour laisser place à nos antennes et nos émissions surtout habituelles et notre grille habituelle, mais via la Ferra. Vous avez les aussi liens possibles pour les flux des autres radios Ferra qui vous proposeront la diffusion, retransmission en direct de cette 23e édition de West Track. Et puis la Ferra, c'est aussi bien sûr Dig Dig Diggers, notre programme mutualisé et collectif co-réalisé par nos radios membres pour justement aller à la rencontre de ces actualités et précisément eh bien, de ces artistes cette semaine. 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C'est le jeudi 19h, vendredi midi, lundi en matinale dès 8h.

place à l'actualité locale et l'actualité politique. Locale sur le 895 de Dio et dans ses mots et son sensible avec un premier sujet que je vous propose de retrouver aujourd'hui consacré à la mobilisation citoyenne. Mobilisation lycéenne, voilà, on va y arriver, ça va être laborieux aujourd'hui. Des émissions déjà semaine dernière consacrées eh bien, à ces mobilisations, une émission avec des lycéens et lycéennes venus en nos studios, c'était lundi dernier, et je vous invite d'ailleurs à retrouver cette émission en retransmission, rediffusion, en tout cas en ligne sur notre site radiodio.org. C'était lundi dernier, une émission, en tout cas focus fort, réalisée aussi sur l'acte 4, c'était jeudi dernier avec cette manifestation de ce 6 octobre. Et puis, des décisions qui ont été annoncées, des chantiers par le Premier ministre lors de son allocution à l'hôtel de Matignon, c'était mercredi 7 octobre dernier, mobilisation jeudi, nouvelle mobilisation ce mardi 13 octobre, cela tombe bien. Pour retrouver cette colère des jeunes et des lycéens et lycéennes qui invitaient la presse pour faire part. Voilà, vous allez l'entendre, de quelques initiatives, quelques chiffres et puis quelques mobilisations à venir. Acte 5 aujourd'hui, en ce mardi 13 octobre. Une rencontre à la Bourse du Travail, vendredi après-midi dernier. Je vous propose de retrouver précisément ces lycéens et lycéennes d'ici un instant sur Dio.

0: on est des lycéens de l'Assemblée lycéenne et on cherche à faire remonter les revendications des conditions lycéennes de la région.
1: Donc vous êtes toutes trois de cette Assemblée lycéenne. Quelques jours déjà de mobilisation. Aujourd'hui, vous nous avez convoqués pour faire un point sur une initiative que vous venez de lancer. Donc ça serait bien de rappeler de quoi il s'agit précisément.
2: En fait, on vient de lancer un sondage donc, par rapport à cette mobilisation lycéenne donc, qui parle de plusieurs sujets. Donc déjà, de à quel point les élèves soutiennent ou pas ce mouvement, de la santé mentale, du personnel éducatif, de Parcoursup, bâtiments, de la culture, des activités extrascolaires, tout ça. Donc pour avoir des vrais chiffres, donc on a eu 1366 réponses par un centre lycéen, mais il est toujours ouvert et accessible sur les pages de chaque lycée, sur les réseaux sociaux. Donc c'est pour avoir des chiffres concrets et pouvoir après convoquer des institutions et les mettre face aux revendications des lycéens.
1: Alors c'est vous qui avez élaboré ce questionnaire, c'est l'Assemblée lycéenne.
0: Alors, vas-y.
1: Expliquez comment vous avez justement peut-être procédé.
0: Par groupe en petit groupe, on a décidé donc chacun à faire remonter les questions qui leur semblaient importantes, des choses qu'ils aimeraient dénoncer. Donc par petit groupe, ensuite on a créé ensemble le questionnaire qui a été d'abord vérifié, envoyé à toute l'Assemblée lycéenne, puis partagé chacun avec nos réseaux personnels. Puis on a fait des QR codes pour pouvoir le faire passer à un maximum de gens. On a tracté, on a envoyé sur le plus de groupes. Voilà.
1: Et donc il est encore disponible, on peut encore saisir justement des données, des réponses que vous traitez donc au fur et à mesure finalement. Avec quelle intention finalement à terme, donc là le communiqué à la presse, donc c'est le rendre déjà public à ce point d'étape aujourd'hui, en fin de semaine là, mais peut-être par la suite, comment vous avez agi encore peut-être de pouvoir traiter et communiquer autour de ces résultats?
0: Si on arrive à avoir des rendez-vous avec des personnes de la préfecture, du gouvernement, si on arrive à accéder à ces gens, on pourrait appuyer nos revendications grâce à ces chiffres-là, même si c'est pas forcément super fiable parce que c'est pas un truc reconnu, mais ça peut toujours aider d'avoir des chiffres pour aider dans notre exposition des revendications.
1: Et dans votre argumentation, forcément. C'est important, 1400 réponses, hein, vous disiez, ce qui représente, vous le disiez aussi, 54 établissements, il me semble, sur les 77 du département, donc ça fait quand même une belle représentation. Avec, alors, sans rentrer dans les détails de ce que vous venez aussi là de communiquer, des résultats, mais peut-être globalement donner quand même un peu la tendance de ces résultats avec, on peut le dire, quand même une sorte d'insatisfaction assez générale quand même. Si vous vouliez bien en faire chacun peut-être votre retour, est-ce qui vous a peut-être le plus marqué justement dans ces résultats?
0: L'idée c'était quand même de confronter le gouvernement, donc de montrer que c'est pas non plus une mobilisation qui est sur une minorité de lycéens. Ce qui est assez marquant quand même, c'est surtout sur la santé mentale, où il y a vraiment les trois quarts des élèves qui témoignent d'avoir déjà au moins, au minimum, ressenti de l'angoisse et de l'anxiété. Ça peut aller même jusqu'aux pensées suicidaires. C'est des chiffres assez marquants et inquiétants. Qui nous semble quand même très important de partager.
2: Au niveau du personnel éducatif aussi, on a un manque de professeurs. Donc 56% des élèves ont répondu qu'ils avaient un manque de professeurs, 51% un manque d'infirmiers et 46% un manque de psy. Donc c'est environ la moitié du personnel qui manque dans chaque établissement. Et c'est quelque chose qu'on ne peut pas négliger, qui nuit à l'éducation finalement.
0: J'aimerais aussi revenir au niveau de la mobilisation. Parce qu'on voit qu'elle est quand même très massive, cette mobilisation, parce qu'il n'y a que 3% des élèves qui sont en opposition avec le mouvement lycéen. Donc on voit que c'est presque la majorité, en fait, enfin presque tous les lycéens qui ressentent le manque et qui ont envie que ça change.
1: Une adhésion importante. Exactement. Et qui dépasse même finalement aussi les lycéens et lycéennes. Il y a les étudiants qui sont en AG juste à côté, justement, et puis d'autres, hein, les personnels aussi. Et c'était aussi un peu ma question pour poursuivre, c'est est-ce que vous avez pu rencontrer à la fois vos, par exemple, responsables d'établissement que vous représentez, les uns, les unes et les autres, et qu'est-ce qui ressort peut-être aussi de ces rencontres et de cet état un petit peu général, parce que vous êtes les usagers, usagères, finalement, mais ceux qui aussi dirige les équipements, les établissements, forcément doivent aussi constater ce manque parfois de moyens qu'ils subissent au sein de leurs propres établissements. Est-ce qu'il y a aussi finalement une sorte d'adhésion des personnels, des proviseurs, des directions? Où en êtes-vous en termes peut-être là plus administratifs, hein, au sein des lycées?
2: Moi, je vais parler par rapport à mon lycée parce qu'on a rencontré donc la principale. Déjà, il faut savoir que tous les professeurs sont derrière nous. Tout ce qui est personnel administratif nous soutient à fond dans notre démarche, tant qu'eux-mêmes, ils sont en dialogue avec la région depuis très longtemps parce que notre lycée, ça fait, il a eu 3 projets différents parce qu'à cause des rénovations, on devait changer de lycée, tout ça, parce qu'il y avait, y a beaucoup de rénovations à faire qui n'ont jamais été faites, en fait. Et il y a cette promesse de la région. Et donc, eux aussi, ils se battent, en fait, d'un côté avec la région pour avoir des moyens, mais ils n'ont rien de concret. Après, par rapport au blocus aussi, on a essayé de parler aux chefs d'établissement qui nous ont promis certaines choses qui ne sont pas forcément tenues parce qu'ils essaient de garder une certaine, enfin, de la sécurité et des choses assez légales, ce qui est un peu incompatible avec le mouvement actuel. Donc il y a ça, mais en général, ils nous soutiennent assez puisqu'ils ont les mêmes revendications que nous, finalement, et que c'est des choses depuis des années pour lesquelles ils se battent, mais ils n'ont pas eu les réponses, des réponses assez satisfaisantes, on va dire.
1: Comment avez-vous aussi reçu, suite à ces premiers jours de mobilisation, les annonces qui ont été faites? C'est-à-dire que là, vous avez lancé une enquête pour justement collecter aussi finalement la parole de vos camarades. Le gouvernement a lancé cette soi-disant plateforme d'expression possible, des temps de démocratie en groupe de travail interne au sein des établissements. Bref, en tout cas, des moyens et des canaux, je dirais, d'expression, il y en a de multiples. Mais comment avez-vous reçu ces annonces, et notamment le discours du Premier ministre, c'était mercredi soir, où il a annoncé des grands axes de travail, des grands chantiers, cette plateforme, une hausse des moyens en termes de budget, 1 milliard et quelques d'euros en plus, il me semble. Là, des moyens humains qui semblent renforcés sur des remplacements et autres. Bref, comment recevez-vous aussi ces annonces-là gouvernementales?
3: Pour l'instant, on a l'impression que c'est surtout des annonces de surface, histoire de faire taire le mouvement et de, parce qu'il commence à prendre peur. Donc on a l'impression que c'est surtout pour que ça s'arrête et qu'on se sente écouté. Mais pour l'instant, on ne voit aucune réforme qui change vraiment les choses. Au niveau des établissements, ils ont essayé de mettre en place des choses, mais on en a à peine vu la couleur. Enfin, ça dépend des établissements, mais par exemple dans le mien, on n'a eu aucune information sur ça, donc ça n'a même pas été mis en place. Et puis au niveau des réformes, etc., je pense qu'on est tous d'accord pour dire qu'on attend de, enfin, qu'on attend de voir de vrais changements pour dire si ça a marché ou pas, parce que pour l'instant, on dirait juste qu'ils veulent cesser le mouvement, quoi.
1: Plus effet d'annonce que d'annonce effective, quoi, finalement. Exactement. On sait que les lycées sont de la compétence de la région. Vous avez néanmoins rencontré d'autres autorités locales. Je pense à l'inspection d'académie, je pense à la municipalité Saint-Étienne. Et vous allez aussi rencontrer la préfecture en début de semaine, ce 12 octobre. Qu'est-ce que vous attendez aussi, malgré que ce ne soit pas de leur compétence? D'abord, peut-être résultat de ces premières rencontres et attente encore de celles à venir, qui là quand même un peu plus importante en termes de rencontres prévues lundi, puisque c'est la préfecture et donc représentant de l'État finalement, hein.
0: Donc là, on a commencé petit à petit, c'est-à-dire que la mairie, ils nous ont montré un grand soutien, ils ont été d'un grand soutien quand même. Après, c'est sûr qu'eux, ils peuvent pas, ils ont pas beaucoup de poids sur tout ce qu'on demande, c'est surtout à l'échelle nationale. Donc eux, tout ce qu'ils nous ont promis, c'est de faire remonter la chose. Et ce qui est en train de se passer, c'est que le mouvement prend de plus en plus d'ampleur. Donc on arrive à être en contact avec des gens qui ont de plus en plus de pouvoir de faire changer nous ce qu'on aimerait que les choses, enfin, qu'ils changent. Et donc là, oui, on espère qu'on sera de plus en plus entendu, parce qu'à petite échelle, une mairie qui nous promet de nous soutenir dans des manifestations, c'est bien, mais nous, c'est pas suffisant, c'est ça.
1: Donc vous y allez de préparer de quelle manière à ce rendez-vous avec la préfecture lundi, par exemple?
2: Pareil qu'avec la mairie et avec le DASEN, du coup, en fait, on attend qu'ils fassent remonter nos revendications, parce qu'en soi, ils n'ont pas vraiment de poids. Enfin, si, chacun, ils ont des petits poids, mais il y a, comme on a dit tout à l'heure, ce problème d'interdépendance. Et c'est surtout la région qui finance les lycées. Donc, en fait, on attend avec impatience un rendez-vous avec la région qui n'a fait aucune démarche pour nous rencontrer et qui est c'est assez dur. On a essayé d'aller voir comment on pourrait les contacter, et c'est assez compliqué de les contacter, mais c'est quelque chose qu'on va essayer de faire justement en faisant remonter petit à petit. Et voilà, le but final, ce serait de rencontrer la région.
1: Vous êtes aussi dans une forme d'organisation qui est assez atypique. Je regardais un documentaire hier sur l'histoire des mouvements, enfin en termes de gestion d'ordre et de répression sur les mouvements sociaux. Très intéressant, parce que ce que vous représentez, c'est-à-dire ce que l'on nomme la GNZ, a une autre façon de s'organiser. Et là, vous en témoignez par le fait d'être certes une alliance, une assemblée lycéenne, mais pas de syndicat, par exemple, lycéen, qui pourtant existe, mais qui semblent peu visibles ou même existants localement, et qui souvent sont des formes de, d'interlocuteurs ou interlocutrices possibles. Alors que là, on n'est pas du tout sur cette forme. Est-ce que vous pensez que ça peut pénaliser finalement aussi le mouvement et le fait de ne pas trouver les ressources, les contacts possibles pour pouvoir faire remonter des revendications et autres?
3: En fait, nous, on aimerait beaucoup avoir quelque chose d'officiel, donc créer un syndicat, par exemple, parce que les syndicats lycéens, il y en a très très peu, et à Saint-Étienne, je crois même pas qu'on en ait... ils ont été dissous il y a longtemps, il y en avait beaucoup à une époque, mais maintenant, c'est presque... Enfin, il n'y en a plus, quoi. Donc, nous, on essaye tant bien que mal d'avoir des contacts avec d'autres syndicats. Donc, à Saint-Étienne, on a beaucoup de soutien, donc ça, c'est vraiment bien. On a CGT Éducation, Sud Éducation, on a par aussi parlé personnel, etc. Donc, on a réussi à se créer un petit peu des contacts. Mais c'est vrai que ça faciliterait grandement les choses si on avait un réel syndicat. Et du coup, on pourrait parler au nom de quelque chose aussi pour éviter la récupération politique, pour avoir notre propre organisation et nos propres... Voilà quoi, nous.
1: C'est quelque chose que vous réfléchissez là à mettre en place.
3: Oui.
2: Après, si on tient à être indépendant, et il y a une forme de hiérarchie dans le pouvoir qui est justement assez compliquée, parce que nous, en tant que simple assemblée de lycéens, même si justement on essaie de faire les choses de manière très professionnelle, en fait, comme légalement on n'est rien, on n'arrive pas vraiment à se faire entendre. Et même si petit à petit on grimpe les échelons, justement, comme elles l'ont très bien dit, on a besoin d'avoir un statut pour se faire entendre.
1: Ça peut être un atout aussi. Mais c'est aussi surtout la façon de se faire entendre. Ouais. Justement, sur se faire entendre, c'est la suite du mouvement qui compte, là. Comment vous voyez les choses à une semaine d'abord d'une période de vacances scolaires? Donc, est-ce que votre idée, c'est de faire durer le mouvement jusqu'au, on le sait, au 17, une grande manifestation quand même section qui est prévue, le 12 aussi, le 13, pardon, mardi, avec des syndicats qui appellent déjà à la manifestation. Donc, comment vous voyez un petit peu aussi la suite du mouvement à court terme, mais aussi, je dirais presque à moyen, voire plus, terme?
0: Évidemment, on va espérer que le mouvement va continuer, qu'on peut le prolonger sur la durée, que les personnes vont continuer à se mobiliser. On espère que ça tienne jusqu'aux vacances, même après, si c'est possible. Après, il y a une peur que ça retombe un petit peu, mais bien sûr, ça dépend aussi de l'investissement que les gens mettent dedans. En tout cas, sur la semaine, on espère qu'il y aura des manifestations, des rencontres, et on compte bien faire en sorte que les personnes restent mobilisées et qu'on puisse continuer à faire passer nos messages sur la semaine au minimum.
1: Les Gilets jaunes, par exemple, ont annoncé un retour et souhaitent être présents aux manifestations. C'est quelque chose qui vous rassure, cette forme aussi un peu de convergence et qui vient faire gonfler le mouvement, ou quelque chose qui peut aussi vous inquiéter? En termes de, à la fois peut-être de récupération politique, à la fois de, enfin, plein de paramètres possibles.
3: C'est très bien que, en fait, on se rend compte que il n'y a pas du tout que les lycéens qui se mobilisent. C'est quelque chose qui est assez national quand même, parce qu'on a beaucoup de personnel de l'éducation qui nous rejoignent, les agriculteurs aussi, les pompiers. Enfin, en fait, on voit que c'est vraiment un mouvement national, donc ça fait plaisir de voir que les gens se mobilisent et que peut-être que ça va donner quelque chose. Donc, on espère qu'il y aura le plus de monde possible et que on se fera entendre au niveau national.
1: Et juste début de semaine, les établissements restent fermés semaine prochaine. C'est quoi les annonces? Ça se fait un peu au jour le jour et sur décision de chaque établissement? Enfin,
3: on peut pas savoir. En fait, on est tenu au courant au jour le jour, et puis ça dépend des mobilisations qu'il y a eu en fonction des lycées. Donc, on peut vraiment pas prévoir le retour au lycée. Ni
1: rien. Là, nous sommes vendredi après-midi. Vous ne savez pas si lundi matin vos établissements sont ouverts ou pas?
2: C'est tout le temps. C'est le jour même qu'ils nous disent que le lendemain ça va fermer. Enfin, c'est vraiment au jour le jour.
3: Ils disent que c'est fermé. Hier, on a été prévenus à midi qu'on n'avait pas cours de la journée, alors que... Enfin, même pas, non, en fait, à 9h, alors qu'on commençait à 9h. Donc, on ne peut vraiment pas savoir, et ça, c'est un peu handicapant aussi, parce que pour les cours à distanciel, etc., c'est assez dur de s'organiser quand on ne sait même pas si lundi, on aura cours ou pas. Donc, ça, c'est aussi quelque chose d'assez pénalisant, quand même.
2: Aussi, pour avoir parlé avec des internes, ça leur pose beaucoup de problèmes, parce que vu qu'on a cours un jour, et le lendemain, on n'a pas cours, etc., et que même, nous, les internes, ils sont dans un lycée à côté, et du coup, que l'internat est fermé. Ce problème-là, parce que quand le soir même on leur dit qu'il n'y aura pas internat, y en a qui habitent super super loin, et c'est ça.
0: C'est aussi handicapant à l'échelle de l'assemblée lycéenne, parce que donc, c'est ce qu'on disait, on essaye de prévoir au maximum là, sur la semaine et tout ça, mais on ne peut pas se prévoir un calendrier précis, parce qu'on ne sait pas, chaque lycéen aura peut-être, son lycée sera peut-être fermé, mais ils l'apprennent un jour avant, voire le jour même. Donc pareil, pour se mobiliser sur des événements, c'est parfois compliqué aussi de savoir qui sera disponible, si on sera disponible et tout ça, c'est un peu handicapant, parce que ça nous empêche de voir plus loin, quoi.
1: De visibilité. Merci beaucoup.
3: Merci
1: et bonne suite.

La suite, c'est aujourd'hui, ce mardi 13 octobre. Je vous le rappelle, cette interview auprès de l'Assemblée lycéenne a été réalisée vendredi 9 octobre, à la Bourse du Travail, vendredi après-midi. Bourse du Travail, d'où ce matin s'est lancée une nouvelle mobilisation, un nouveau cortège, depuis rendez-vous en milieu de matinée, puis un départ devant la Bourse à 11h cette fin de matinée pour une nouvelle journée de mobilisation. Voilà, les lycéens, lycéennes qui s'organisent, vous l'avez entendu, qui contactent la presse, qui viennent nous voir, qui s'expriment, qui convoquent la presse, comme ce fut le cas vendredi après-midi, pour transmettre ces chiffres et cette étude, cette enquête que mènent justement ces lycéens, lycéennes. Alors, un acte 5 finalement aujourd'hui, on l'a rappelé, une émission spéciale que nous avons réalisée lundi dernier, que je vous invite à réécouter en ligne sur notre site radioaudio.org. Donc un ensemble de revendications qui ont été à de multiples reprises rappelées sur notre antenne, encore ce matin en manifestation. C'est l'occasion bien entendu de l'exprimer une nouvelle fois, et ce ne sera pas la dernière a priori. Un mouvement lancé sur certains établissements depuis le 18 septembre dernier, des lycéens bloqués, fermés en tout cas ce début de semaine, et puis d'autres qui se rallient à la cause, si je puis dire ainsi, puisque ce matin on notait le campus Tréfilerie bloqué et fermé, l'école d'architecture, l'école d'art et design, l'école des mines bloquée, c'est la première fois a priori pour ce mouvement. Et puis vous avez entendu la mobilisation du jour, et donc les transports fortement perturbés ce matin, troisième jour de grève en deux semaines. Aujourd'hui serait loin d'être la dernière pour cet acte 5, ou en tout cas cette nouvelle journée de grève et de mobilisation. On va en reparler d'ici un instant. Les lycéens, lycéennes évoquaient, alors on l'évoquait au travers de cette interview, l'allocution du Premier ministre et ses 5 axes donnés, chantiers à travailler. Ce fut une annonce, effet d'annonce pour ces lycéens, lycéennes, comme l'exprimait à l'instant mercredi soir dernier. Des rencontres auprès de la municipalité, des rencontres auprès de la préfecture, ce fut le cas hier, ce lundi 12 octobre. Alors, a priori, l'entretien aurait mal commencé, mais a priori, au terme d'une heure et demie d'échange avec le préfet, l'Assemblée lycéenne semble avoir, en tout cas, a donné le sentiment d'avoir été entendu, même s'ils ont prévenu que la mobilisation se poursuivait, donc aujourd'hui, mardi 13 notamment, pas véritablement d'avancée concrète. Voilà, un échange. C'est une délégation de 12 lycéens de Saint-Étienne et Saint-Priest-en-Jarret qui ont été reçus par le préfet de la Loire, François-Xavier Bieuville, accompagné du directeur académique Thierry Dickelet. La direction et l'inspection académique qui avaient aussi reçu ces lycéens, lycéennes jeudi dernier. En tout cas, voilà, plusieurs axes, je dirais, ou thématiques abordées durant ce temps d'échange. Et à savoir qu'une nouvelle délégation de lycéens, lycéennes doit être reçue à nouveau aujourd'hui à la préfecture, au terme de cette mobilisation de ce jour, de ce matin. Et puis était évoquée la région, qui a quand même la compétence en matière de lycée. Et bien justement, une rencontre n'a pas eu lieu, alors que le président de région était bel et bien présent à Saint-Étienne. C'était vendredi matin, mais un temps qui était davantage pour constater et parler à nouveau de dégâts, de dégradation et de violence, plutôt que d'avancées politiques concrètes sur ces différents points et revendications notamment abordées. Voilà, que dire davantage en termes de rencontres à nouveau auprès de peut-être bien de représentants de l'État. C'est un député, le député de la 5e circonscription de la Loire, qui a proposé un temps d'échange aussi en visio ce mardi soir avec et auprès d'une délégation de lycéens, lycéennes. Voilà, donc à voir tout ce que ceci va pouvoir donner pour la suite. La suite, c'est en tout cas une nouvelle mobilisation qui est prévue et une convergence de lutte, comme le rappelaient aussi les lycéens, lycéennes, pas plus tard que ce samedi 17 octobre. Alors, je n'ai pas eu d'informations précises sur le lieu de rendez-vous. En tout cas, en France, c'est vraiment une mobilisation très transversale qui est proposée. Les Gilets jaunes appellent à la manifestation, un retour donc
Ce samedi, c'est partout, un peu en France, dans différentes villes, avec des départs donnés à partir de 14h. Donc j'imagine qu'il en sera de même à Saint-Étienne. On aura sans doute l'occasion de vous le rappeler et vous le préciser ce jeudi dans ce même programme des mots des sens sensibles. Et puis surtout, cela vient aussi annoncer une nouvelle mobilisation après... le succès de la journée de la grève et de manifestation de la fonction publique le 29 septembre dernier. Les organisations syndicales appellent, comme ce fut le cas aussi ce matin, à une nouvelle mobilisation pour l'ensemble des salariés, du public comme du privé, des jeunes, des retraités, et donc faire grève le jeudi 5 novembre prochain. Voilà, donc on aura aussi l'occasion de vous rappeler ce rendez-vous, mais voilà, à noter d'ores et déjà une nouvelle mobilisation prévue. Après cette période dite de vacances scolaires, voilà, le jeudi 5 novembre prochain. La lutte continue donc à suivre.

Elle est sous les cordes qui frottent à 12h38 sur Dio. Et dans ce programme démo des sons sensibles, eh bien, je vais vous proposer de aller de retrouver une petite proposition musicale qui fait l'objet d'une à la fois sortie discographique et d'une annonce concert. C'est prévu cette fin de semaine. On écoute et puis on en reparle juste après.

Et on vient d'écouter End the Worlds, c'est le titre d'ouverture de l'album d'Eclos, Akasha, qu'on avait reçu sur notre antenne, ça devait être en fin juin, début juillet dernier, puisque le duo, ce trio, même sur scène, se produisait dans le cadre du Festival des Sept Collines. Et en fait, c'est tout simplement la release party, c'est-à-dire l'occasion de véritablement fêter officiellement la sortie de cet album, intitulé Akasha, ce vendredi 16 octobre. Donc voilà, on voulait vous faire une petite piqûre de rappel, vous inviter peut-être bien, pourquoi pas, et en savoir davantage, à réécouter cette émission de juin-juillet dernier autour des Sept Collines, et avec Eclos invité. Olivier était venu nous présenter justement ce nouvel album. Akasha donc sera célébré, puisque c'est le premier album du groupe, au Théâtre Tardy, à l'Amicale Tardy de Saint-Étienne, ce vendredi 16 octobre. Ouverture des portes à partir de 19h, voilà, avec un petit concert particulier, et puis invité sur scène des musiciens, amis et autres qui ont contribué aussi à ce projet. Et puis il y aura même plein d'autres petites propositions, expositions photos et autres. Un petit set live de Ozan également, un petit coup de cœur du duo. Voilà pour la release party Eclos, l'album Akasha, qui est toujours, je le rappelle, disponible bien sûr. N'hésitez point. C'est fêté donc ce 16 octobre, Théâtre de Tardy, Saint-Étienne. Et on réécoute un peu d'Eclos justement. Et après cette proposition culturelle, musicale, discographique, concert, et bien un peu d'actualité politique à nouveau, avec, on retrouve le syndicat CGT et la Bourse du Travail, puisque c'est en ce lieu que et bien devrait être proposé dans presse ce mardi 13 octobre. On aura peut-être l'occasion d'en reparler ce jeudi. Ces mots et sons sensibles de ce jeudi 15 octobre seront consacrés avec un invité en studio au Forum Partageau qui se déroulera le 14 novembre prochain à Saint-Just-à-Rambert. Mais la CGT invitait, et d'autres syndicats hein, d'ailleurs, ils sont plusieurs syndicats et organisations et organismes de la société civile, si je puis dire ainsi, à convier la presse aujourd'hui pour parler du spectacle La Dame de Pierre, qui est donné ce samedi 17 octobre au Zénith. Alors oui, il est question de culture, de spectacle, mais aussi de politique. Je vous fais part justement de cette invitation, puisque plusieurs donc, organisations syndicales, politiques et citoyennes invitent donc la presse à se...

à ce point consacré à ce spectacle à Dame de Pierre programmé au Zénith ce soir, avec des objectifs qui ne sont ni anodins ni historiques. Et en effet, ces organisations souhaitent prendre à témoin l'opinion publique sur ce que recouvre la création et la diffusion de ce spectacle. Il ne s'agit pas de jugement artistique, mais dans l'interpellation surtout sur le contenu du message diffusé, contraire aux valeurs républicaines et d'émancipation humaine, financé par les officines de l'extrême droite, au premier rang desquelles le milliardaire exilé fiscal Sterrin et son projet Périclès, la Dame de Pierre, qui instrumentalise l'attachement au patrimoine pour véhiculer un discours historique partisan et faussé, un spectacle qui use du registre émotionnel pour projeter un imaginaire réactionnaire et anti-républicain sur un ton doucereux. Il participerait d'une féroce bataille culturelle menée par la fachosphère. L'histoire de la cathédrale Notre-Dame de Paris n'en est qu'usurpée. Voilà, ces organisations le rappellent ainsi et ne se tairont pas devant ce danger, même en lumière et en flonflon. Ce sera rappelé à la presse ce jour, peut-être bien un retour en ondes ce jeudi dans ce même programme.

Il s'en passe des choses ce 17 octobre. Et justement, c'est l'occasion de rappeler nous deux infos sur ce 17 octobre 2026. Juste vous annoncer, par exemple, car il s'agit toujours d'un événement tragique à rappeler, et avec force d'ailleurs, et à se remettre en mémoire, malheureusement, ce qu'ont fait les forces de l'ordre aussi, justement, une répression sans nom qui s'est abattue sur les manifestants un certain 17 octobre 61. Donc on vous renvoie toujours, bien sûr, à les multiples références et sources et ressources possibles. En ondes, je crois qu'on avait mis en ligne une très, très bonne émission entretien réalisée auprès de Jean-Luc Enaudi, disparu depuis, mais qui avait été invité sur une certaine édition de la Fête du Livre à Saint-Étienne, et qui évoquait au travers de ses ouvrages, qui a mené un gros travail d'enquête, de collectage d'infos, de données pour ressourcer le nombre de noyés et de disparus avec précision sur ce massacre. Il y aura une expo d'archives en lien avec le massacre du 17 octobre 61 où des, vous le savez, centaines de manifestants algériens ont disparu, ont été noyés dans la Seine par la police française alors. Il y aura aussi une restauration un temps donc beaucoup plus conviviale, des prises de parole, notamment d'urgence Palestine, et puis mix et soirées plus festives. Voilà, ça se passe à Poussière ce 17 octobre à partir de 16h à Saint-Étienne. Et ce 17 octobre, c'est aussi la journée mondiale de la misère, enfin, en tout cas du refus de la misère, plus précisément. Chose qu'on rappelle un peu moins sur nos ondes, même si nous avons contribué à de multiples reprises à ces éditions et ces journées mondiales. Et il y a cette année une édition un peu particulière à Saint-Étienne avec l'association ATD Carmonde notamment et plusieurs autres associations stéphanoises qui organisent une mobilisation ce samedi 17 octobre à Saint-Étienne parce qu'il est toujours question et ô combien de misère, de pauvreté, de précarité toujours plus grandissante. Et les manifestations de ce même jour-là d'ailleurs vont à nouveau le rappeler et le démontrer. Et il s'agit de le refuser encore toujours et plus fort, avec donc cette journée qui sera célébrée ce samedi 17 octobre à Saint-Étienne, donc collectif d'associations locales, coordonnée plus ou moins par ATD Carmonde, qui travaille essentiellement auprès des personnes confrontées à la précarité, voire grande précarité, en tout cas en grande difficulté, et une mobilisation qui se déroule autour d'un thème, le refus de la misère, certes, mais aussi la question de la paix, de défendre la paix pour un monde vivable et habitable. C'est toujours aussi bon de le rappeler. Donc une déambulation musicale qui va démarrer à partir de 14h30 Place du Peuple, avec un cortège donc musical, qui déambulation musicale qui va amener jusqu'à la Comète, devant le parvis de la Comète, où là seront proposés, là aussi, restauration possible, échange, exposition, animation musicale. Donc ça va se poursuivre, des concerts et autres. Pour ce 17 octobre, voilà, c'est la journée mondiale. C'est une journée qui est reconnue officiellement par les Nations Unies depuis 1992 et qui d'ailleurs a une première origine en 87. C'est un premier rassemblement qui a été organisé à Paris le 17 octobre 1987. Et où c'est toujours l'occasion, lors de cette journée, de permettre aux personnes touchées, concernées, de témoigner aussi de leurs conditions de vie et de leurs difficultés. Voilà pour cette journée mondiale du refus de la misère, ce 17 octobre, samedi, à Saint-Étienne, donc. Départ Place du Peuple jusqu'au parvis de la Comète.

J'avais retenu aussi un autre événement pour cette fin de semaine, en expo toujours et en culture. Cette fois, ce 16 octobre, c'est au Méliès Saint-François, rue de Laval, Saint-Étienne, quartier Saint-François, donc à 18h30, un docile XXL, l'expo grand format du photographe François Poulain, qui sera à Saint-Étienne, donc au Méliès Saint-François, dans l'espace nommé RCI désormais. Une expo visible à partir de ce 16 octobre jusqu'au 14 novembre prochain. Une expo composée d'une trentaine d'impressions vinyliques noir et blanc grand format. Et donc vernissage à 18h30 en présence de l'auteur qui présentera son livre Indocile, photographie de la scène rock 87-2007 aux éditions Archives de la Zone Mondiale. Voilà, qui fait la part belle donc à la scène rock indé française mais aussi internationale des années 90. Voilà, il y aura donc le livre dispo sur place, et puis même quelques tirages noir et blanc à petit prix pour les planches, enfin, en tout cas les impressions exposées. Voilà, vous annoncez, puisqu'on l'avait fait sur cette antenne en jeu concours même, ce 16 octobre au Clapier, un concert des concerts, une affiche en tout cas qui regroupait Camille MB et FRS Taga, qui a été très actif ce week-end lors de la fête du livre à Saint-Étienne, eh bien cette soirée est annulée de ce 16 octobre, voilà, au Clapier. Voilà, pour une simple et bonne raison, c'est l'attente d'un enfant futur pour Camille MB, voilà, qui a annulé cette date. Donc, pas de concert au Clapier ce 16 octobre. En revanche, d'autres concerts vous attendent. Cette fin de semaine, il y en a plusieurs, et notamment deux, que je voulais vous rappeler surtout, parce que la troisième est annulée. Elle est beaucoup plus proche cette semaine, c'est jeudi. C'était la soirée Saint-Étienne accueille ses étudiants, qui devait avoir lieu au fil à Saint-Étienne, entrée gratuite. Malheureusement, là aussi, pour... différentes raisons, eh bien c'est Bianca Costa qui a annulé sa tournée. Et donc, cette soirée-concert de Saint-Étienne accueille ses étudiants, prévue ce 15 octobre, est entièrement annulée. Donc, ne vous rendez pas au fil ce jeudi soir, mais vous pourrez vous y rendre vendredi et samedi avec deux soirées partenaires Dio. Et nous allons tout simplement nous arrêter sur ces infos-là pour boucler ce programme. Tout d'abord, vous annoncez samedi soir la venue de The Brooks, qui est un projet très cuivré, très clavier, très guitare, très rythmé, très funky finalement. Cette formation s'est produite sur diverses scènes de Montréal, au Maroc, en passant par des premières parties assez prestigieuses, comme Cool and the Gang par exemple. Et bien voilà que le groupe sera sur la scène du fil avec en première partie T.Y.O., un Français au Texas, chanteur de soul, plutôt bluesman aussi, ou riverman blues. Donc, le jeune vieux T.Y.O. en première partie de ce groupe de funk canadien The Brooks, qui existe depuis 2013 maintenant, sur la scène du fil samedi soir. Pour ce, nous avons des places à vous proposer, alors n'hésitez pas à nous contacter. Vous pouvez laisser un message au numéro suivant 04 77 438 895, 04 77 438 895, c'est tout simple, c'est comme la fréquence, ou un petit mail à la rédaction, attention, de la rédaction de Dio, redac@radiodio.org, redac@radiodio.org, pour le concert de samedi soir, mais aussi pour le concert de la veille. Et là, c'est un autre partenariat Dio, renforcé si je puis dire, puisque nous serons présents lors de cette soirée NNY Fest, c'est un festival qui n'a toujours pas de nom et qui n'existe même plus, mais qui continue à sévir sur la scène noise locale, et notamment, eh bien, cette soirée en témoigne avec la venue de pas moins de 4 groupes: Trognon, Tachycardie, La Jungle, Doppler. Voilà, c'est une carte blanche donnée à cette association NNY Fest qui organisait en son temps ce très bon festival événement du côté du quartier Bellevue, Ursa Minor, en lieu peut-être centre, mais aujourd'hui voilà, ça se passe au fil, c'est samedi soir. Et il y aura un plateau Dio part en live, vous le savez, c'est notre principe de plateau radio hors les murs et en direct et en public. On commencera à 19h vendredi soir jusqu'à 20h avec l'intention de recevoir l'ensemble de ces groupes et de recevoir le NNY qui fête ses 10 ans. Donc on espère bien souffler la bougie au micro avec toute la team. Donc ne manquez pas le rendez-vous radio à partir de 19h vendredi soir et cette soirée concert salle Le Fil. Pour ce, même contact que je viens de donner juste auparavant pour
assister à cette soirée du Fil ce vendredi soir. Donc voilà, un registre plutôt funky, rhythm and blues, et un registre plutôt noise rock le vendredi donc, et le samedi, ça se passe au Fil à Saint-Étienne. On va terminer justement avec une proposition NNY pour terminer ce programme des mots des sons sensibles. Avec Tiens Trognon, on va rester dans le local, puisque c'est une formation d'ici même. Saint-Étienne relève très... Alors, noise, mais là, c'est carré, matrock, local, c'est Trognon. Et on va écouter ça pour boucler en guise de générique de fin de ce programme. Des mots, des sons sensibles. On se retrouve jeudi, même lieu, même heure. Le collectif Partageons invité pour nous parler du Forum de l'eau qui aura lieu le 14 novembre. C'est l'occasion de tirer quelques fils et de parler de sécheresse, de crise climatique, de crise paysanne. Voilà, ce sera au menu principal de ce jeudi 15 octobre pour le dernier mag sensible de cette semaine. Mais pour Duo Parents Live, rendez-vous vendredi 19h. Et justement, on écoute petit groupe au saigne de Trognon pour terminer ce programme. Tout bon chez vous, portez-vous très bien. À très vite sur cette antenne et sur ces ondes. Ciao, bye.

Et voilà, c'était Trognon. Et ce sera en concert donc vendredi soir, salle Le Fil, dans le cadre de cette carte blanche donnée à l'association NNY Fest, un plateau radio. On vous retrouvera en direct entre 19 et 20 heures pour un duo par en live en direct du Fil. C'est la toute fin de ce programme des mots des sons sensibles à 13 heures passées de 3 minutes. Eh bien, vous allez retrouver la suite des programmes en boîte à musique. Notre programmation musicale faite maison pour vous accompagner en ce début d'après-midi. Et comme chaque mardi, vous retrouverez le retour de la guinguette entre 18 et 19, rediffusion de ces sons sensibles du jour entre 19 et 20 heures. Et puis, exception pour ce jour, il n'y a pas, si je ne me trompe, de Pata Negra ce soir. Mais vous avez pour habitude de le retrouver en rendez-vous hebdo. C'est Felipe, bien sûr, et ce programme Pata Negra entre 20 et 21 heures. Et puis désormais, pour cette saison 2026-2027... Alternance de programmes, une semaine sur deux, la France Pu laisse place à Overdrive, l'émission metal, heavy, hard rock et autres musiques qui pulsent, vous le savez, ex-vendredi soir, qui vient de basculer en semaine paire le mardi soir. Semaine paire Overdrive, Martin à 21h, le collectif La France Pu en semaine impaire pour ce collectif et ses agitations punk rock en musique et en radio. Voilà, semaine paire impair. Ben voilà, à vous de savoir lequel est concerné ce jour. En tout cas, bonne après-midi, soirée à l'écoute du 895 de Duo.

On a écouté un extrait du Amnésiaque de Radiohead, suivi par Katia et Marielle Labeck qui réinterprétaient Philip Glass pour céder la place au glaçant Bye Bye de Kim Gordon.

0: Tourangeau, nommés Dr. Breiner et Naomi. Ensuite, il y a eu les Lyonnais de Fonsdal et à l'instant, une Italienne au nom très anglophone, R.Y.F. 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

Oneotrix Point Never a cédé la place à un groupe beaucoup plus facile à prononcer, puisqu'il s'agissait de Blank. 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
2: Vous écoutez Radio Duo, bienvenue dans une heure de musique. Voici Captain Beefheart.
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C'était Lou Reed à l'instant, Satellite of Love, avec les chœurs de David Bowie bien sûr. Et juste avant, il y a eu G-Love and Special Sauce, un morceau qui s'intitulait Blues Music. Pour démarrer, tout à l'heure, on a entendu Captain Beefheart, et voici l'un de ses disciples, Moondog Jr.

Vous êtes toujours sur Radio Dio, c'était Checking In, Checking Out par The High Lamas. Juste avant, il y a eu Jim O'Rourke avec Something Big, et encore avant, James Blake avec le morceau Forever. Voici maintenant The Dwarfs of East Agusa, Hungry Bears Don't Dance.

Il y a eu d'abord Girl Band avec Going Norway, un conseil que nous avons suivi en écoutant Hanne Huckelberg avec Cast Anchor. Voici The Instruments.

0: Lady Lasher a été suivie par Kojay Radical sur Dio, libre, sauvage, impertinente.
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0: Gang Starr, Code of the Streets, et juste avant Kendrick Lamar. Voici Swindle avec le morceau Lost.
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0: C'était Swindle, vous écoutez Radio Dio, voici Fale Nyoke.
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Dans l'ordre après Fallen Ioké, vous avez entendu James Blake, puis Nick Cave et Warren Ellis, et à l'instant, 50 Cent. Voici Broadcast qui sera suivi par Charcot.

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1: On a écouté High Season, ça a été suivi par le duo de Martin Rev et Alan Vega, le duo culte Suicide, et à l'instant What Are People For sur La Libre Sauvage et Impertinente Radio.

0: On a écouté Cobra avec un H à la fin, suivi par le compositeur Max Richter avec un H au milieu qui mettait en musique Virginia Woolf. Et tout de suite, Double Vitrage, où il n'y a pas de H du tout, tout comme dans Radio Dio. On va redescendre un petit peu le tempo pour écouter une page essentielle de l'histoire du hip-hop.
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0: On a écouté un extrait de Dr. Dre de son album The Chronic, sorti en 1992. Ça a été suivi par ce morceau free jazz terriblement dance floor du projet que l'on nomme Edredon Sensible. Vous êtes bien sur le 89.5 de Radio Dio.
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Vous êtes bien sûr Dio et on a écouté Puppet Mastaz. Ça a été suivi par le duo sur Jungle Safari de Mad Professor et Lee Perry. Et à l'instant, c'était On Dub Ground. On va finir cette heure de mix avec Cabochet sur le 8, 9, 5.

On a écouté Claudia Meyer dans son hommage à Mercedes Sosa. Ça a été suivi par Kmon Tigré et Fulu sur le 895 de Dio.

Cinq morceaux enchaînés sur le 8-9-5 de Dio, on a écouté Rosé, Philippe Glass, Philax Style, le projet Et il y avait qui regroupe Scanner, Genst Heinz et Dominique Petitgant et le groupe Cerveau, S-E-R-V-O.

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Vous venez d'écouter le groupe cultissime autant qu'injustement méconnu, j'ai nommé This It, suivi par Princess Thailand, Samuel Covell et à l'instant The Amber Day. 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

89.5 Radio Dio, on a commencé par écouter une musique insulaire venue de l'île de Crète et composée, chantée par Xantula Dakovanou. Ça a été suivi par l'ensemble Marani qui nous a bercé à la tradition géorgienne. On continue le voyage et on embarque tout de suite pour l'Afrique et pour la région des Grands Lacs.

Radio Dio première sur l'histoire géo. On a écouté l'orchestre Maki du Zaïre et l'ambiance congolaise des années 80 avec un son dans le temps. Puisque en 2025, on a écouté, comme ils l'ont répété pas mal de fois, Kingongolo Kinyata, qui, comme le nom l'indique bien, vient de Kinshasa. On continue le voyage et on traverse un petit peu d'océan Pacifique.

On a été à la Réunion écouter un extrait du Oye Maloya du sieur que l'on nomme l'Indigo. Ça a été suivi par le groupe italien Common Tigre sur le 895 de Dio.

On a écouté Bab El West sur le 895 de Nio, suivi de One Rusty Band. Et tout de suite maintenant, c'était le groupe valentinois TV Sundays.

On a été au Québec écouter le groupe Population 2, puis on est parti à Tours écouter Mosaï Mosaï et à Marseille écouter le projet que l'on nomme Le Bien. 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

écouté Shannon Wright, Ali Vijay et à l'instant la Suisse Gina était dans les vagues et contrastes du 895 de Radio Dio.

Pendant cette heure, on va découvrir quelques-unes des dernières sorties de la scène flamenca, entre la tradition et des expressions plus actuelles. On va retrouver la nouvelle génération avec Estrella de Manuela, Ana Brenes ou bien le guitariste Álvaro Martinete. Mais aussi le duo Sandra Carrasco et David de Aral, les compositions de Curro Carrasco, l'élégance d'Alicia Morales et la voix d'Aurora Vargas. Du canté, de la guitare, des compositions nouvelles et plusieurs façons de faire vivre le flamenco aujourd'hui. 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Et si la terre de Grenade continue de nous offrir de grands moments de flamenco, c'est grâce à des voix comme celle d'Estrella de Manuela. Elle a grandi au rythme du Sacromonte, à Grenade auprès de son père, le percussionniste Miguel El Cheyenne. À seulement 20 ans, cette jeune cantaora apporte un souffle nouveau, tout en restant fidèle à la tradition. Elle affirme son identité dans un troisième album sorti le 27 mars. Avec Cantes de Otro Tiempos, elle remet au goût du jour des chants quasiment oubliés, en leur donnant une couleur résolument actuelle. On vient de l'entendre en ouverture avec Levante Extremo, une pièce qui illustre à merveille ces cantés de Levante. Ces chants sont nés dans les régions minières d'Almeria et de Murcie. Les mélodies sont très travaillées et laissent toute la place à la voix pour exprimer les nuances et les variations.

La catalane Anna Brenes est une artiste accomplie, chanteuse, compositrice et enseignante. Elle s'est d'abord formée en autodidacte avant de se perfectionner et de perfectionner son canté à l'École supérieure de musique de Catalogne. Aujourd'hui, elle transmet son savoir au Taller des Músics de Barcelone, un lieu emblématique dédié au jazz, au flamenco et aux musiques populaires. C'est au croisement de la pratique et de la création et de la pédagogie qu'elle a façonné son univers. Si on la retrouve dans des projets collectifs engagés, comme le laboratoire féministe Laboratoria ou le trio électro-flamenco La Prenda Roja, c'est une configuration beaucoup plus intime qu'elle propose dans Mientras Camino, son nouvel album sorti en avril dernier. Un disque entièrement écrit et composé de sa main, pensé comme un véritable cheminement de la naissance jusqu'au deuil. Les morceaux s'y enchaînent sans pause, reliant les questions sociales aux récits intimes, sur le désir, le travail ou la mémoire. On vient d'en écouter un extrait, le Tanguillo que tendrán que decir, où le chant d'Anna Brenes s'appuie magnifiquement sur la guitare de Tony Abeyan.

Ici, le guitariste Curro Carrasco était aux côtés du chanteur Lucas Vargas. Le titre Bolerias Confinadas est sorti une première fois en 2023. On le retrouve aujourd'hui sur Sarmiento, son tout premier album solo, paru le 17 avril. Pendant plus de 25 ans, Curro Carrasco a fait les beaux jours de Nabarita Platea avec Pelé de los Reyes. Le duo est aujourd'hui en pause. Le guitariste de Jerez a donc décidé de consacrer un disque entier à son propre jeu. Il ne voulait pas d'un album purement instrumental, il a donc invité de belles voix du flamenco, parmi lesquelles Solderita, La Fabi ou Juaniares.

0: Gracias.
1: Aurora Vargas, dans un extrait de Directo en el Círculo Flamenco de Madrid, sorti le 14 juillet dernier sur le label El Flamenco Vive. L'album réunit deux concerts, enregistrés à des moments bien distincts. D'un côté, une suite d'Alegría captée en juin 2024 au Teatro Flamenco de Madrid, avec le guitariste Miguel Salado. De l'autre, quatre titres, dont ce Tientos y Tangos, enregistré en décembre 2018 à Love Latina, cette fois avec Diego del Morao. Deux époques, deux accompagnateurs différents réunis grâce au Círculo Flamenco de Madrid, une association particulièrement active qui ne se contente pas de programmer des concerts. Elle organise des expositions, des présentations de livres et des projections de films. Avec plus de 16 minutes au compteur, ce titre prend tout son temps. Une version longue qui laisse à Aurora Vargas et Diego del Morao tout l'espace nécessaire pour déployer leur complicité.

0: La guitare flamenca a encore de beaux jours devant elle avec une nouvelle génération de guitaristes qui maîtrisent l'héritage des grands maîtres tout en développant sa propre personnalité. Parmi eux, Alvaro Martinete, un guitariste né il y a 30 ans dans la plaine de Grenade, la même où a grandi Federico Garcia Lorca. Il a commencé la guitare à 6 ans. Deux ans plus tard, il suit déjà un stage avec Manolo Sanlúcar à Cordoue. À 11 ans, il se produit comme soliste à la Peña La Pletería de Grenade, cette Peña flamenca qui est la plus ancienne d'Espagne et depuis plus de 75 ans, qui joue un rôle essentiel dans la transmission du flamenco traditionnel et dans l'accueil des artistes et des grandes figures aux jeunes générations. En 2021, Alvaro Martinete remporte le Bordón Minero, c'est-à-dire le principal prix de guitare, du Festival del Cante de las Minas à La Unión, pour moi le plus grand festival de flamenco du monde. Son nouvel album Sonido de mi guitarra est consacré à un répertoire où la guitare reste au premier plan. Il compte 8 compositions, dont ce Camino del Cañaveral, un tango inspiré par un lieu de Grenade. Alors on entend ici une voix féminine, mais elle n'est pas identifiée dans les docs que j'ai pu avoir sous la main. Par contre, Miguel Labi, Juan de la Marlia et Luis de Pirrote sont eux crédités au chœur, aux jaleos et aux palmas.
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les Sevillanas restent plus que jamais bien vivantes dans le flamenco actuel. Sandra Carrasco et le guitariste David de Araal viennent de nous en offrir une lecture très personnelle. On vient d'écouter La Luz del Atardecer de Alhajar a Almonte, la toute première d'une suite de Sevillana née à Alhajar dans la province de Huelva. L'année dernière, lors d'un séjour sur place, la chanteuse rencontre par hasard et cette rencontre lui inspire le début du morceau qui nous emmène ensuite jusqu'à Almonte.

figures majeures du flamenco ancien, Antonio Pozzo, dit El Mochuelo. Actif à la fin du 19e siècle et au début du 20e, El Mochuelo est l'un des premiers à avoir immortalisé le flamenco. Il a gravé des centaines de cylindres de cire et de 78 tours dès les années 1890. Alicia Morales s'est plongée dans ses archives sonores pour ressusciter quelques cantés qu'il a interprétés. Pour ce méticuleux travail de mémoire, elle a notamment consulté la collection du spécialiste Carlos Martin Ballester avant d'élaborer le disque aux côtés du guitariste José Quevedo Bolita. Mais attention, il ne s'agit pas de reproduire ces enregistrements à l'identique. Alicia Morales redonne vie à ses pièces d'époque avec une façon bien à elle de faire vivre cette musique aujourd'hui. C'est avec une guajira intitulée El Cariño que l'on referme ce rendez-vous flamenco. Belle écoute et à très bientôt. C'était Pata Negra sur Radio Dio. Alors, on va marquer une petite pause de 2 semaines et on se retrouve mardi 3 novembre en direct, même heure, même endroit, sur le 89.5 FM et en streaming sur le www.radiodio.org. D'ici là, toutes nos émissions restent accessibles en podcast sur le site. Prenez soin de vous et surtout de vos oreilles. Bonne fin de journée à tous.

0: Ça, c'est en train de s'allumer.
1: On a écouté.
0: Là, j'ai mon générique.
1: Merci, merci. Merci beaucoup. On a écouté The Doors avec Waiting for the Sun, suivi du blues Auvergnat de Muddy Gurdy sur la libre, sauvage et impertinente Radio Dio.

0: Salut à tous, bienvenue dans Overdrive. C'est parti pour deux heures maintenant de musique qui pulse sur le 895 de Radio Duo. Vous le savez, Overdrive depuis la saison 2026 est maintenant en quinzaine, les mardis de 21h à 23h. Vous venez d'entendre le groupe Priest qui interprète ici le cultissime British Steel avec le morceau The Rage. C'était enregistré sur la tournée 2010. Il me semble qu'il s'agit là du dernier enregistrement sur lequel on retrouve KK Downing. Ce soir, j'ai un véritable fan de Priest dans la pièce avec Laurent qui est venu nous en parler, qui a décidé de passer ce morceau. Est-ce que tu pourrais réexpliquer la raison de ce choix?
1: Oui, bonsoir Martin. Alors pourquoi ce choix? Déjà, un, c'est que il y a une petite intro à la basse et je pense que pour rendre hommage à la retraite de Ian Hill qui quitte le groupe dans des conditions un peu difficiles, hein, puisqu'il avait des soucis à l'épaule. Je pense que c'était important de passer ce morceau que j'apprécie énormément, en plus qui alterne des moments plutôt planants puis ensuite vraiment bien heavy avec la voix d'Alford. Je trouve que c'est la meilleure prestation vocale d'Alford sur cet album. Ouais.
0: C'est vrai qu'il est, il est vraiment bon.
1: Très puissant, une voix très posée et puis à la fin il se lâche, il monte dans les aigus, c'est...
0: Ouais, du pur Alford.
1: Oui.
0: À noter que pour ceux qui étaient du côté de la LDLC à Lyon, il y a tout juste un mois, c'était
1: c'est
0: le
1: ça,
0: 12,
1: a,
0: le 13.
1: Il y a 4 semaines, je crois.
0: Ouais, exactement, c'était un lundi soir. Je pense que c'était le 13, le 13
1: oui,
0: septembre.
1: Oui, il y a un mois, et puis le lendemain, je venais de voir.
0: Exactement, ou alors peut-être le 14, je crois que c'était le 14 septembre. Et du côté de la LDLC Arena, Nevermore plus Priest, on en avait parlé déjà la dernière fois, notez qu'il s'agit quand même d'un des tout derniers concerts d'une véritable légende vivante, puisqu'il faut quand même le signifier. Mais Ian Hill, c'était le dernier membre fondateur de Priest.
1: Ah oui, c'est ça. Oui.
0: Et qui l'a fondé avec KK Downing, qui n'est plus dans le groupe depuis justement cette époque-là, 2010. Et Alford n'est venu que quelques années plus tard. Bon, bien entendu, ils ont fait leur carrière avec lui et avec, bien sûr, Tipton. Néanmoins, le véritable fondateur, c'est Ken. Les fondateurs sont Ken Downing et Ian Hill.
1: Oui, c'est vrai que...
0: Donc, rien que pour ça, c'est quand même quelque chose de... À notifier.
1: Oui, finalement, maintenant, les deux membres les plus anciens sont Alford, bien entendu, et puis...
0: Scott Travis,
1: qui a quand même rejoint le groupe uniquement en 1990.
0: Ouais, bon, ça fait quand même quelques années.
1: Oui, bien sûr, mais c'est vrai que quand on parle de la grosse série de Priest, alors bien sûr, on ne va pas omettre Painkiller, mais les grands classiques de Priest ne se sont pas faits avec Scott Travis, justement.
0: Ah oui, ça c'est vrai,
1: Voilà, dont British Steel. La période des années 70, la période des années 80, même si la période des années 80, je la juge un petit peu en dents de scie.
0: Ouais, ça peut être discutable. Alors, en tout cas, tu nous viens nous parler du groupe norvégien Hodri Horn, qui vient tout juste de sortir son dernier album. Il est tout juste sorti du four, hein, on dirait.
1: Oui, puisque j'ai enlevé le plastique ou le cellophane, puisque tu parles de cuisine, il y a à peine quelques minutes.
0: Alors, quel le morceau diffusé et puis peut-être une annonce concert pour justement...
1: Alors moi je l'ai écouté, je le trouve très équilibré, peut-être un peu moins bon qu'un Youngblood, je trouve vraiment excellent, extraordinaire.
0: Youngblood, très bon, Stay Heavy peut-être un peu moins bon, et Blackout que j'aime beaucoup.
1: Oui, Blackout très très bon, plus influencé par les années 70.
0: Peut-être.
1: Une bonne patte à la Thin Lizzy.
0: Ouais, dans les Twin Guitars, ouais. C'est vrai. Quel morceau diffusé justement sur ce...
1: Je pensais au premier titre, puisque c'est le titre, je crois, éponyme.
0: Achilles.
1: Ouais.
0: Et donc, annonce concert également, je pense que tu y participeras.
1: Ah, c'est pas tu penses, c'est sûr que j'y participe, puisqu'il joue à Grenoble, à Saint-Martin. Alors, je sais pas si c'est Saint-Martin-d'Hers ou Saint-Martin-d'Hers qu'il faut dire, j'en sais rien si le S se prononce.
0: D'Hers, je crois.
1: Ouais, alors j'ai entendu l'inverse aujourd'hui. Hein. Alors, je crois que c'est avec le... On prépare partie du groupe Motorola.
0: Ouais.
1: Que je suis en train d'écouter, qui fait un petit peu stoner, qui s'écoute bien. Et puis bon, Audrey Horn, je les ai vus en fest, je les ai vus Rock
0: and
1: Eat. Et voilà, Rock and Eat, on y était, hein, tous les deux.
0: Ouais, excellent, super souvenir.
1: c'est un groupe qui met le feu peu importe la taille du public. Rockaniste est tellement particulier, on devait être quoi, une quarantaine, une cinquantaine.
0: Et
1: ils avaient joué comme si c'était dans un stade, quoi.
0: Exactement. Et ben c'est parti tout de suite pour Achilles, morceau titre du dernier album de Audrey Horne.

Yes, voici le groupe bien entendu Audrey Horne. Ils seront du côté de Grenoble, juste à côté de Grenoble ce samedi soir. Et vous venez d'entendre leur dernier album Achilles, sorti sur le label Napalm Records. Maintenant on va passer aux Norvégiens de Graveyard, qui nous reviennent avec leur nouvel album, toujours du Stoner empli de feeling ici, avec un très bon nouvel album Fever, sorti sur le label Nuclear Blast. Ce sera le morceau Tongue Tied, pour les personnes qui n'ont pas vraiment la langue bien pendue. Vous écoutez toujours Overdrive Radio Duo.

Yes, vous venez d'entendre le groupe Grand, sorti sur Frontiers Records pour une petite pointe sucrée avec le morceau Guilty Pleasures, morceau titre de leur dernier album en date. Et on continue avec l'ancien chanteur de MSG, c'est Gary Barden qui nous sort cet album Gary John Barden sur le label toujours de Frontiers Records. Et ce sera là le morceau Hit the Ground Running qu'on écoute tout de suite, toujours sur Overdrive Radio Duo.

Yes, vous venez d'entendre le groupe John Denver and the Rockets of Love avec ici ce morceau Ain't No Mercy for the Teenage Heart. On va continuer maintenant avec du bon vieux heavy metal pur et dur. Ce sera Mystic Prophecy et le morceau Robots qui annonce la sortie prochaine de leur dernier album In Metal.

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1: Yes, vous venez d'entendre le groupe Induction avec cet album, avec ce morceau Gods of Steel, sur lequel vous retrouvez Kai Hansen de Evelyn et bien entendu Gamma Ray en invité. Induction, si vous ne le saviez pas, il s'agit du groupe du fils de Kai Hansen, Tim Hansen, il me semble, qui est à la guitare également. Voilà, on va continuer maintenant avec Sue, S-U-E, Side High, qui nous sort cet album Chaos Has Its Charm. On est un peu plus dans une vague heavy rock avec un petit côté groovy et punk au niveau de l'énergie. Ça sort sur le label MNO Music et ce sera le morceau Feel the Flames.

Et maintenant, on enchaîne avec le groupe Nestor.

Yes, vous venez d'entendre le groupe Nestor. Nestor avec son album Live. C'est un live at Govenberg Film Studio pour ce morceau. Il serait cet excellent groupe suédois qui a vu le jour dans les années 80 alors que les musiciens étaient tout jeunes. Ils avaient entre 13 et 14 ans. Ils ont vivoté, on va dire, quelques petites années et se sont séparés avant de revenir aux alentours de 2018-2019 et nous offrir 2-3 albums qui sont vraiment excellents pour les amateurs de hard rock mélodique. Et voilà, c'était sur cet album live avec le morceau On the Run. On va rester là aussi dans le heavy metal pur et dur avec Sirius Black et le morceau Party in the Sun.

Yes, Sirius Black, tout de suite sur Overdrive Radio Duo. Et maintenant, on va diffuser le groupe Warpath avec cet album. Ça y est, pas le nom. Tiens, je te donne ça. Avec cet album Warfaith. Avec cet album Necronomy 4, hein, donc c'est le Necronomicon des chats. Le groupe se veut foncièrement marrant. Hein. On a ici un groupe qui se réclame de Municipal Waste pour le côté un petit peu crossover avec des influences fresh qui rappellent à la fois Testament ou autre. Creator, on diffusera tout de suite le morceau. Alors on a le choix, One Beer to Rule Them All, ou alors Beer Up Yourself. En tout cas, les thématiques sont vraiment, vraiment annoncées, et ce sera le morceau Dancing with Evil.

0: Yes, vous venez d'entendre le groupe Warfest avec cet album Necronomicat. Ce soir, j'ai la chance d'avoir le groupe Gorod à l'antenne ici. Donc, Barbie, est-ce que tu nous entends bien maintenant à l'autre bout du fil ?
1: Ben écoute, oui, je t'entends.
0: Eh ben parfait. Alors, tu es là pour nous présenter ton groupe. Tu es là pour nous présenter également le 8e album de cette formation qui nous vient du sud-ouest de la France, The Amber Gone. Vous revenez tout juste de tournée qui était le Take It Easy pour Tech Death. Comment ça s'est passé en compagnie de Allegion?
1: Eh bien, écoute, ça a été une super tournée. C'était notre première tournée en co-headlining en Europe, en fait. On a fait des tournées headline aux États-Unis et en France, mais jamais en Europe. Donc là, c'était un co-headline en Europe et ça s'est, ma foi, plutôt très bien passé. Alors, les gars d'Allegion, on les connaissait déjà un petit peu. Hein. C'est des gars, le groupe est originaire de Denver aux États-Unis. C'est des potes d'Avoc avec qui on a tourné, donc on les connaissait plus ou moins. Et puis leur musique, c'est quand même une belle ref dans le tech death, on va dire.
0: Ouais. Moi, je me souviens de la tournée où j'avais vu justement Allegion en compagnie d'Obscura, et c'était un très bon souvenir avec une belle affiche. Et j'imagine qu'avec avec Gorod et le dernier album que vous nous avez concocté, c'était un super set. Combien de dates justement sur cette tournée?
1: Eh bien, écoute, il y avait 20 dates, dont ça finissait par deux festivals, l'Euroblast à Cologne en Allemagne et le Metal Italia du côté de Milan en Italie.
0: Ok.
1: Donc ça a été 20 dates. Il y avait 4 dates en France, 6 dates en Angleterre, 3 dates en Allemagne et puis après un petit peu aux Pays-Bas, Pologne, Tchéquie, Suisse. Et Suisse et Italie, voilà.
0: Également, j'ai eu la chance cet été de vous voir du côté du Silac Open Air. Ouais. Est-ce que tu as un souvenir particulier par rapport à cette date? Vous jouiez le vendredi soir pendant la soirée mousse. Est-ce que c'est quelque chose que vous avez l'habitude de faire dans le tech death metal?
1: Non, pas trop. Hein. J'avoue, les soirées mousse. Bon, après, nous, on n'a pas eu de mousse sur notre set.
0: Ah oui, c'est vrai qu'il n'y avait peut-être pas de mousse.
1: Non, mais on était effectivement sur la scène où il y avait la soirée mousse. Non, mais le Silac, c'est un super festival, hein. Rien à dire. C'était déjà un gros festival. Ça garde son ampleur. J'ai rencontré des vieux potes qu'on n'avait pas vu depuis longtemps là, donc c'était super. Et puis on a fait un bon concert de milieu d'été. Et puis surtout, c'était le concert où on remontait sur scène après les incendies qu'il y a eu, puisqu'on avait annulé la semaine précédente un concert des incendies. Et donc là, le concert qu'on a pu faire après les incendies en salle de CD.
0: Et j'imagine que oui, la situation en Gironde vous a directement affecté puisque vous avez annulé quelques concerts, au moins un. Je me souviens, c'était fin juillet. Est-ce que tu voudrais revenir un petit peu sur cette période et comment ça vous a affecté en tant que groupe ?
1: Eh bien, écoute, en tant que groupe, ça nous a affecté puisqu'on a arrêté un concert. On a dû l'annuler puisqu'on a eu des membres de nos familles respectives qui ont été évacués en fait par rapport aux incendies, donc aucun blessé hein, de ce côté-là, c'est cool quoi, mais bon, c'est vrai qu'ils ont une certaine anxiété pour tous les habitants de Gironde en fait, puisque il y a eu 200 000 évacués, donc tu as forcément quelqu'un parle de ta famille ou des amis qui ont été évacués. C'était impressionnant, hein, surtout, il faut bien dire ça, c'est la première fois qu'on voyait des méga-feux de cette intensité, puis vraiment des tornades de feu, quoi, au sens littéral du terme, une tornade en feu, quoi, qui avait des mouvements erratiques, qui rallumait d'autres feux, des éclairs qui allumaient des feux un peu partout dans la forêt, c'était juste hallucinant. Quoi. Donc c'est en rapport avec ce qu'on a écrit en plus sur nos textes, donc voilà, on ne sait pas que ça viendrait aussi vite, mais c'est arrivé hyper vite.
0: Voilà, j'aimerais faire le lien maintenant avec le dernier album du groupe, The Amber Gone. On a une pochette, à mon sens, la façon dont je l'interprète, hein, qui se veut presque prophétique au regard de la situation que vous avez connue. Est-ce que tu pourrais la détailler? Donc on y retrouve une espèce de nuage noir qui représente des flammes avec un paysage presque désertique, apocalyptique. Je ne sais pas si justement il s'agit d'un feu, de forêt ou de choses comme ça. On a une espèce de métaphore qui semble être tissée autour justement de cette notion de la nature qui brûle.
1: Voilà, la nature, et puis la nature, la terre, et puis en partie l'humanité, en fait, hein, puisque c'est pour ça qui a été fait par Hugo Ravel, donc, qui est une vraie peinture, hein, vraiment, c'est une peinture qu'il a fait exprès pour cette pochette. Donc la peinture existe, et c'est effectivement une métaphore, en fait. Il a réussi à condenser, si tu veux, en une image, ce que je trouve assez fort, les problèmes qu'on voulait évoquer, donc les problèmes écologiques, en tout cas, que l'humanité connaît, c'est-à-dire qu'on brûle vraiment la chandelle par les deux bouts, on crame toutes nos ressources, et c'est la Terre qui en pâtit, donc il a représenté vraiment une Terre désolée qui finit de brûler, avec, bon, ben, comme tu l'as dit, un nuage noir, et surtout comme un totem, un visage en plein milieu qui se dresse en fait au milieu du paysage, comme une tête, et qui brûle de l'intérieur, et qui représente également en fait une partie de nos textes où les personnages qui sont nous en fait, hein, qui est le groupe, qui se posent des questions en fait sur à la place de l'humanité en quelque sorte, pour imager est-ce qu'on a fait les bons choix, est-ce qu'on va dans quelle direction on va, est-ce qu'il faut tout arrêter, est-ce qu'il faut continuer, est-ce qu'on est lancé, est-ce qu'on aurait pu mieux faire, est-ce qu'on ne pouvait pas mieux faire, c'est toutes ces genres de questions en fait qui peuvent nous traverser l'esprit quand on regarde un peu le résultat qui est quoi en fait, hein, tout simplement, c'est juste à notre niveau déjà en France, qui est pourtant, on va dire, un pays bien placé dans l'hémisphère nord par rapport à ça, mais quand même des canicules, plus de demi-saison, des pluies, d'énormes pluies l'hiver, et puis des méga feux l'été. Donc voilà, c'est sur cette pochette, il a réussi à intégrer en fait toutes ces interrogations et à tout bien condenser. C'est pour ça que je suis vraiment hyper content de cette pochette. Et du travail qu'a fait Hugo là-dessus, quoi, en fait.
0: Ouais. J'imagine qu'un album comme The Amber Gone, compte tenu de la situation, j'imagine, dans laquelle il est sorti, va vous marquer en tant que groupe et laisser justement une certaine, on va dire, pierre dans l'édifice qui sera importante pour vous, compte tenu de la situation dans laquelle il est né. Puisqu'il faut quand même rappeler que Gorod en est quand même à son 8e album. Alors, je dis pas que c'est la routine pour autant, hein. Néanmoins, on a là quelque chose qui dépasse le simple cadre de la musique.
1: Tout à fait. Ouais. Même si musicalement, peut-être qu'on y reviendra, il marque aussi peut-être un petit tournant dans le groupe. Clairement, par rapport aux événements et justement à la thématique qu'on avait choisi d'aborder sur cet album, forcément, ça marque, c'est vraiment. C'est quelque part un témoin de son époque, quoi, qui est vraiment pile poil au bon moment, j'ai l'impression.
0: Et justement, d'un point de vue maintenant, d'un point de vue un peu plus musical, d'un point de vue un peu plus stylistique, il me semble que sur The Amber Gone, vous, en tant que groupe, Gorod, élargissez un petit peu la palette, on va dire, que vous arrivez à offrir. Alors bien sûr, le côté un peu technique, le côté un petit peu death metal est toujours présent, mais le côté progressif rayonne encore plus que sur l'album précédent sorti en 2023, The Orb. Est-ce que tu es d'accord avec cette déclaration?
1: Oui, tout à fait. Écoute, après, bon, ça reste du Gorod. Enfin, si t'écoutes, c'est vrai qu'à la première écoute, on va dire, on a choisi de faire un virage progressif, en fait, vraiment. C'est bon, la musique progressive, c'est quelque chose qui nous suit depuis toujours, en toute manière. Souvent, on a été qualifié de tech death, de tech prog, peu importe, ça dépendait des moments et des magazines. Mais disons, on a toujours eu ce côté prog en nous, notamment le prog des années 70 avec des groupes comme King Crimson, les Doors, Emerson, Lake and Palmer, ce genre de groupe en fait. Et sur cet album, on avait vraiment décidé de pousser le bouchon en fait, de ce côté-là. Alors après, une fois passé, on va dire, la première écoute et peut-être la légère déstabilisation qui en suit, notamment au niveau des tempos de batterie, enfin des patterns de batterie plutôt, qui sont plus calmes et moins ancrés dans le death metal. En fait, après, tu as toujours la touche de Gorod au niveau des guitares, notamment, qui sont quand même très reconnaissables.
0: Ouais, bien entendu. Puis les harmonies, les arrangements autour également
1: Voilà,
0: de la batterie, hein, la façon de jouer, on va dire, de manière un peu plus moderne, entre guillemets, sans être péjoratif du tout, est toutefois présente. Et d'ailleurs, d'un point de vue personnel, est-ce que tu penses que, d'une manière générale, le death metal, tel qu'on connaît, continue d'évoluer et, on va dire, arrive à se renouveler d'une certaine façon ?
1: Oui, bien sûr. Toute musique, de toute manière, en fait, si tu regardes bien maintenant, en fait, le death metal, c'est une musique qui a plus de 30 ans maintenant, quand même. Derrière.
0: Ah oui, 40 presque, même.
1: Voilà,
0: quand tu regardes Morbid Angel avec Altars of Madness et ce genre de choses, ou même Death, les Procy, ça fait maintenant 40 ans.
1: Le Digor, si on va par là, oui, c'est clair que ça arrive à 40 ans maintenant. Donc, en fait, quelque part, c'est normal que la musique, ça doit être la maintenant, on en est à la troisième, au moins, quatrième génération, pratiquement, de gens qui vont faire du death metal, qui vont créer du death metal. Donc, ces gens-là, ils ont grandi avec différentes musiques. Le metal, de manière générale, a grandement évolué. Donc, en fait, c'est normal que les gens qui font du death metal maintenant ont d'autres influences, les influences qu'on pouvait avoir à l'époque, mais aussi, il y en a beaucoup qui se sont rajoutées. Donc, c'est normal que la musique évolue. Il n'y a aucun souci avec ça. Après, tu peux toujours faire du death old school si tu veux. Moi, j'adore ça et je trouve ça hyper bien. Et après, le fait que la musique évolue avec son époque, je trouve ça naturel, en fait. Et pour continuer, alors après, est-ce qu'on continue à la qualifier de death metal? Bon, ça, je veux dire, c'est pas trop mon débat. Moi, c'est après les qualifications, vraiment, vraiment. Oui, il en faut, mais c'est pas non plus une obligation d'aller chercher la petite bête. Le death metal, c'est quand même une musique qui reste agressive, rapide, exigeante techniquement. Et après ouais, voilà, elle a évolué avec son temps, les techniques d'enregistrement ont évolué, les instruments ont évolué, le matériel, tout a évolué, donc c'est normal que la musique évolue avec. C'est une voie logique, je dirais.
0: Ok, alors je te propose de diffuser un premier morceau pour ce soir, avec le morceau Devise, extrait donc de The Ember Gone. Quelque chose à dire sur ce titre en particulier? Alors, je sais qu'on a un peu discuté hors antenne justement sur le choix de la prog ce soir, et notamment de deux morceaux à diffuser. Le premier que je veux mettre en avant, c'est celui-là qui se veut peut-être un peu moins progressif que le deuxième morceau qu'on diffusera un peu plus tard. Néanmoins, qui se veut quand même assez représentatif de ce qu'est Gorod d'une manière générale.
1: Oui, c'est un des morceaux les plus, comment dire, les plus rentres dedans de l'album, on va dire ça comme ça. C'est peut-être une transition un peu plus facile pour les gens qui avaient l'habitude de nous écouter avant et qui découvrent The Ember Gone, le nouvel album. C'est un morceau qui fait bien la transition, et au niveau des textes, peut-être que j'en parlerai après, parce que si on parle globalement de tous les textes, tous les textes sont liés, en fait, donc peut-être on pourra faire un petit...
0: On fera peut-être un petit point après la musique, si ça te dérange pas.
1: Ouais, voilà, carrément. Ouais.
0: Allez, c'est parti tout de suite, The Ember Gone, deuxième morceau de l'album, avec le morceau Devise par Gorod.

0: Yes, Gorod, tout de suite sur Overdrive. Radio Dio, on a la chance d'avoir Barbiki avec nous, enfin pas avec nous en physique, mais en tout cas, on a sa voix par le téléphone et il nous présente son dernier album avec The Amber Gone, 8e opus complet. Si on enlève les 2 EP qu'a enregistré le groupe en plus, ce qui fait un total de 10 sorties discographiques sur les un peu plus de 20 ans d'activité du groupe, une carrière quand même qui inspire le respect. Est-ce que tu es toujours avec nous?
1: Je suis toujours là.
0: Et ben, en tout cas, bravo pour justement à la fois ton dernier album et puis la longévité du projet, hein, puisque je pense que chaque sortie, vous arrivez à faire grossir en tout cas la fanbase et puis les auditeurs et le rayonnement que peut avoir le groupe à la fois en France et également à l'international.
1: Merci, écoute, c'est gentil. On essaye de faire ça, effectivement.
0: Voilà, alors on en discutait un petit peu hors antenne, mais moi il y a une question en préparant l'émission que je me taraudais, puisque justement, après des groupes de Tech Death, j'en ai vu quand même quelques-uns sur scène, et puis j'ai le souvenir de Vector, je vois en plus que c'était ici une de vos influences, qui est donc notée sur le PK promo. Je me souviens lorsque j'avais vu Vector en concert, le chanteur, lorsqu'il ses interventions avec le public, il se posait un petit peu la question à voix haute. Voilà, on fait du métal technique et j'espère que ça ne va pas être difficile d'accès pour vous. Hein, on n'est pas forcément dans un, lorsqu'on va voir un groupe comme ça en concert, dans un concert où on va pouvoir lever le poing en l'air et scander les refrains à voix haute avec le chanteur. Donc on est dans une musique, hein, qui est quand même assez exigeante, qui demande aussi à l'auditeur de vraiment écouter. Hein. Donc est-ce que c'est difficile justement d'arriver à chauffer un public tel qu'on a l'habitude de le voir dans un concert de métal de Maiden ou autre, hein, avec de la musique aussi technique et aussi exigeante?
1: Écoute, pour le coup, comme tu l'as dit, ouais, on peut parler de musique de niche un peu, hein, quand même, quelque part, quand la musique devient quand même assez exigeante, comme tu le dis si bien. Vector, ouais, bah Vector, c'est moi, c'est à moi l'influence. Je suis dans le groupe, c'est moi qui adore Vector pour le coup. Et par rapport au concert, écoute, nous on s'est toujours attaché, même si la musique peut paraître et d'ailleurs relativement complexe à bien des égards, à ce qui est quand même une trame mélodique, quelque chose à quoi les gens peuvent se rattacher en fait, pour essayer d'avoir un fil conducteur dans chaque morceau. Pour que les gens puissent comprendre à différents niveaux, mais puissent comprendre une certaine compréhension du morceau. Et cette trame, ben, normalement, si tu la captes, ben, en concert, même si tu connais pas la musique, tu dois pouvoir essayer de, tu dois pouvoir bouger la tête, bouger le cul sur la musique parce que ça groove. En fait, ça a toujours été notre but, hein, faire groover la musique, même si c'est du métal et que c'est pas un terme forcément qu'on entend trop dans le métal et notamment dans le death ou le death technique. En fait, pour nous, le groove, ça a toujours été super important avec, on a quand même beaucoup de, comment dire, entre la musique prog des années 70, on adore le funk aussi avec Mathieu, ce genre de musique où vraiment t'as une pulse que tu dois sentir et on essaie de faire ressentir ça. Alors après, évidemment, c'est pas aussi évident que dans le funk. C'est un peu plus subtil parce que ça reste du death metal technique, hein, on est d'accord. Mais notre but, c'est toujours d'essayer de garder ça dans la musique et donc rendre le concert quand même assez digeste pour les gens qui ne nous connaissent pas et pour ceux qui nous connaissent aussi. Et c'est pour ça qu'il y a des morceaux qu'on ne fait pas forcément non plus sur scène parce que bah, ce serait peut-être trop indigeste ou dur à jouer. Il y a des morceaux, par exemple, sur Maze of Recycled Creed, notre 5e album, je crois. Il y a un morceau qu'on a essayé de mettre en avant, The Art of Mystic, j'ai oublié le titre. C'est pas grave, on avait fait un clip dessus, c'était notre premier clip, et c'est un morceau qu'on a essayé de jouer, tu vois, et on s'est complètement viandé. C'est vraiment un morceau, on n'arrivait pas à le faire sonner comme on voulait, en répète et tout ça. On a essayé sur scène, ça n'a pas marché non plus, donc c'est un morceau qu'on n'a plus joué, qu'on jouera plus, parce qu'on n'arrive pas à le faire sonner, en fait, tout simplement. Donc, des fois, ça marche, des fois, ça marche moins bien. Et donc, notre but, c'est quand même que les gens s'éclatent. Et nous, on adore en plus le côté live, si tu veux. On n'est pas quelqu'un, on n'est pas un groupe, on regarde nos manches, tout concert et tout ça, on bouge, on essaie de faire participer le public, de rendre le concert vivant. Donc, nous, c'est quand même super important cet aspect live, en fait, pour notre musique. Et on essaye d'avoir des compos, d'avoir, comme je t'ai dit, un fil conducteur dans chaque compo qui permet aux gens de prendre leur pied, quoi, sur scène.
0: Et puis également avoir une certaine dynamique dans les morceaux, c'est-à-dire forcément différents passages, différentes ambiances. On l'a bien vu dans Device qui, malgré tout, même si ça reste un morceau où il y a quand même pas mal de métal extrême, on retrouve le passage final, le solo de guitare, etc., qui amènent, si tu veux, différentes ambiances et qui font voyager un petit peu l'auditeur dans différentes contrées. Ça, je pense que
1: Tout à
0: c'est.
1: fait, tout à fait. Ouais. La musique, c'est ça aussi, je trouve, le but de la musique, c'est faire travailler ton imagination, pouvoir te faire voyager un peu, suivant ce que t'inspire la musique, c'est quand même super important. Donc c'est vrai que dans nos albums, on a rarement deux morceaux qui ont le même tempo sur un même album. On essaie de varier les tempos, de varier les tonalités, de varier les différentes ambiances qu'on peut coller. Tu peux avoir des ambiances très rapides, des ambiances un peu plus aériennes, des fois un peu plus lourdes, ça dépend. Et le but, ouais, c'est que l'auditeur ne s'ennuie pas, quoi. Et même si j'adore, par exemple, tu vois, Bolt Thrower, où ça va être régulièrement la même chose, on va dire. Et moi, j'adore ça, en fait. Tu vois, écouter un album de Bolt Thrower, c'est quand même un super plaisir pour moi, parce que tu rentres dans un trip, justement, où tu t'imagines dans un espace, tu fais un espace dans ta tête, où tu traces avec les musiciens et ils t'amènent. Alors, Bolt Thrower, c'est la guerre, c'est leur compresseur, tu vois. Et c'est quand même un trip aussi d'être dedans et de rentrer. Et alors, c'est pas le choix qu'on a fait dans Gorod, effectivement, parce que nous, on choisit plus le choix, disons, de varier les ambiances et les plaisirs. Mais ça reste, pour moi, la musique, ça reste quelque chose qui te fait voyager. Donc si on arrive à faire voyager nos auditeurs, eh bien, c'est qu'on a réussi une bonne partie du pari.
0: Ok, bah en tout cas, moi je pense que le pari est plus que réussi sur ce dernier album. Voilà, on va diffuser maintenant le morceau Forgiveness. Donc on pourrait en parler un petit peu avant de lancer la musique. Vous avez également choisi de le mettre en image et en vidéo, donc mettre ce morceau en avant. On a ici un morceau qui se veut montrer la facette plus progressive. Et peut-être un peu plus justement avant-gardiste dans le sens où elle va dénicher de nouveaux territoires pour le groupe. Et également, on a un clip qui se veut assez conceptuel. Donc, est-ce que tu pourrais reparler peut-être des paroles de l'album au sens large
1: Ouais.
0: et de ce morceau en particulier également?
1: Ouais, tout à fait. Ouais. Donc les paroles, en fait, c'est toujours Julien Nats, le chanteur, qui s'en occupe. Alors lui, il est féru d'histoire et tout ça. Donc généralement, ses textes étaient basés sur des faits historiques ou alors des gens qu'il allait chercher sur chaque continent, sur chaque pays pour Aétra ou pour Diorb, par exemple. Et là, pour la première fois, il a voulu écrire un texte vraiment ancré dans le réel. Et sur justement, en fait, ce qu'on appelle le pyrocène, en fait, maintenant. C'est les scientifiques, il y a eu un consensus sur le fait qu'on entrait dans l'ère du pyrocène, après l'anthropocène, c'est-à-dire l'ère des méga-feux, quoi. L'ère du feu, même, de manière générale. Et donc parler de ces causes et conséquences, en fait, qui sont plus ou moins dramatiques, voire plus que moins d'ailleurs, sur notre monde. Donc il a essayé de faire ça, si tu veux, sur la base. Donc on s'est tous réunis dans le jardin de Carole et il nous a dit, allez les gars, on parle de ça. Et comme ça, en fait, il a dégagé des thèmes qu'il a après développés dans chacun des morceaux. Et il a, comment dire, après que c'est un chercheur, Nuts, donc il a, si tu veux, il a fait des recherches scientifiques et philosophiques aussi sur tout ça, et il a étoffé les textes, nos dialogues un petit peu, et nos peurs ou les thèmes qu'on a abordés, il les a étoffés d'un point de vue scientifique et philosophique. Et donc, comme par exemple Device, le morceau qu'on vient d'écouter, c'était quelque chose d'assez brut, comme je t'ai dit, c'est un morceau quand même qui était un des plus rentre-dedans de l'album, où là justement, ça parlait des gens qui pensent avoir réponse à tout, qui pensent tout savoir et donc qui donnent un avis sur tout et qui en fait ne font rien et enfin, sont complètement futiles comme personne, il leur dit de dégager sur ce texte-là, Forgiveness, le morceau qu'on va écouter, au contraire, est beaucoup plus intime, en fait. C'est plus une introspection, pardon. Donc, où on donne nos avis personnels un petit peu sur ce qu'on aurait pu faire vraiment par rapport à où le monde et où l'humanité en arrive, qu'est-ce qu'on aurait fait et qu'est-ce qu'on laisse surtout à nos enfants. Est-ce qu'on aurait dû tout faire pour leur laisser un meilleur monde ou est-ce qu'on a préféré vivre? Est-ce que c'était la bonne solution? C'est beaucoup plus intime. Et le clip qui est fait par Sébastien Duhatis, en fait, il a vraiment fait ça de manière cinématographique. Et il a dirigé des enfants. C'était hyper. Enfin, il a fait ça de manière magistrale, en fait, puisque les deux gamins sont hyper bien dirigés et reflètent tous les sentiments qu'on a voulu leur donner, en fait. Et c'est vraiment plus intime, quoi, comme vision, où Nuts, dans le clip, justement, est tiraillé entre ce qu'il laisse aux enfants, ce qu'il aurait pu faire, ce qu'il n'a pas fait, ce qu'il aurait dû faire, ce qu'il aurait pu faire, en fait, justement. Et c'est tout ça qu'on a essayé de mettre dans ce clip. Et justement, la musique est beaucoup plus progressive, beaucoup plus d'ambiance. Mathieu avait fait créé spécialement, en fait, pour ce morceau. Il avait fait une guitare à double manche. Et il a fait le morceau à partir de cette guitare à double manche qu'on reprend sur scène d'ailleurs.
0: Et que l'on voit dans le clip également.
1: Qu'on voit dans le clip et qui monte sur scène. Donc quand on joue ce morceau sur scène, il y a la double guitare. Donc c'est très visuel aussi. Et la musique se prête parfaitement, si tu veux, à ce thème-là beaucoup plus intime et plus introspectif, quoi.
0: Ça me rappelle un petit peu la guitare double manche qu'utilisait Steve Vai à l'époque Sleep of the Tongue lorsqu'il était dans Whitesnake. Il avait une guitare en forme de cœur avec deux manches qui partaient,
1: les
0: deux cartes côté du cœur. Alors ça n'a rien à voir avec le trip de Gorod, mais ça m'a fait un petit peu penser à ça d'un point de vue visuel. C'est assez marrant.
1: Oui, c'est pas le premier gars à avoir construit une guitare double manche, Mathieu, loin de là, mais c'est vrai que c'est lui qui s'est fait. Et il a conçu le morceau autour de cette double guitare, la musique en tout cas. Et donc, c'est notable, on va dire, quand même.
0: Ok, on va envoyer ça tout de suite. En tout cas, je te remercie pour l'interview ce soir et le temps accordé. Vraiment, encore une fois, bravo pour le boulot sur ce dernier album. Les projets dans l'actuel, à l'heure actuelle, qu'est-ce que c'est pour Gorod?
1: Écoute, tout d'abord, merci à toi pour l'interview et pour les questions. Ça fait toujours plaisir. Et puis, écoute, les projets de Gorod, là, l'album vient juste de sortir. On vient de faire une tournée européenne. Donc, le but, ça va être de continuer à promouvoir l'album, faire des concerts. Donc, on en a quelques-uns qui sont annulés, qui sont juste annoncés, comme par exemple, ce week-end à Niort. On va jouer à Niort ce week-end pour le Rising Fall. Après, on a deux, trois autres concerts, et puis tout le reste, c'est pas encore annoncé, donc je peux pas malheureusement pas en parler, mais il y a pas mal de projets, de concerts, hors de tournée qui vont arriver. Restez connectés, et puis vous aurez des bonnes surprises.
0: On espère vous voir du côté de Saint-Étienne ou même Lyon, dans la région Auvergne-Rhône-Alpes, pour justement profiter un peu de cette super musique, tout simplement. Voilà, on a envoyé tout de suite l'extrait de Amber Gone, encore une fois, le morceau Forgiveness, qui va nous amener dans une longue balade progressive. Merci, et on envoie tout de suite la musique.
1: Merci à toi.

On remercie encore une fois God. Jetez-vous sur leur dernier album The Humble Gone si vous aimez tout simplement le metal, le death metal ou alors le progressif, ce qui ratisse quand même plutôt large. En tout cas, l'album est d'excellente qualité. On continue avec du death metal, mais cette fois beaucoup, beaucoup plus classique avec Amon Amarth et leur dernier album The Allfather Awakens. Le groupe nous parle toujours de légende Vikings sur ce Eight Legs of Thunder qu'on va écouter toujours. 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

Yes, voilà le dernier album du groupe Unmourned Amarth, tout de suite sur Overdrive Radio Duo, et on va quasiment continuer et quasiment terminer l'émission avec Rune Magic et ce Rune Magic Unbound, enregistré au Sonic Train Studio, qui est le studio de Andy LaRocque, bien entendu connu comme étant le guitariste de King Diamond. Ce sera un Rune Magic Unbound.

0: Donc voilà, vous venez d'entendre le groupe Rune Magic avec ce Rune Magic Unbound tout de suite sur Overdrive Radio Duo. Et il est maintenant temps de nous dire au revoir et nous dire dans deux semaines. Remercie encore une fois Gorod pour le temps accordé et l'interview. Jetez-vous encore une fois devant, enfin plutôt sur leur dernier album The Amber Gone. Et quelqu'un qui est parti dans la dernière quinzaine, il s'agit du père Kronos de Venom. Et avec Laurent, on a décidé de diffuser un classique parmi les classiques avec le avec le
1: le titre black metal,
0: le titre black metal, ouais. Donc voilà, on a un petit souci de d'empreintes qui ne correspondent pas, qui ne permettent de tout simplement pas diffuser le morceau. Bref, on va pas rentrer dans les détails. Kronos, un personnage, quelqu'un qui a su tout simplement créer un style, hein, puisque bien entendu le nom Black Metal vient justement de cet album dont on va diffuser le morceau titre. Bien entendu, ce style-là a su évoluer, bien entendu, avec les années. Tout le monde sait si on va dire que les conflits ont un peu entaché les dernières années de Venom, puisqu'on avait Mantas d'un côté et Kronos de l'autre, et Venom Inc. d'un côté. Voilà, néanmoins, ça reste quand même absolument mythique. Venom, il ne faut pas oublier que Metallica, période Ride the Lightning, faisait la tournée première partie de Venom.
1: Je l'ignorais.
0: Ça, tu l'ignorais? Et c'est une tournée américaine ou peut-être même européenne, à mon avis européenne. Et c'est là où ce qui leur a permis de lancer un petit peu leur carrière, hein, à l'époque, bien entendu. Ulrich était absolument féru de tout ce qui était la New Wave of British Heavy Metal. Et alors, bien entendu, Venom était quand même différent de Motorhead, mais ils avaient quand même un lien avec tout ça. Ils allaient tout simplement un peu plus loin dans la violence, même si on regarde ça maintenant avec le recul, avec un côté un petit peu rigolard, on va dire, puisque ça restait quand même de la musique extrême, mais on est quand même loin des standards de ce que l'on connaît de nos jours. Bref, encore un classique qui nous quitte, et ce sera ici avec Black Metal qu'on va se dire tout simplement au revoir.

vient d'écouter Noura Mint Seymali. Elle a été suivie par Denis Rosis et à l'instant de We Are Unique Ensemble.

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1: 895 Rap Ta Face, on a écouté Echo Baz, ça a été suivi par Princesse Nokia.
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La preuve avec les trois morceaux venus de Tours et d'Orléans. On a écouté La Ciguë, Griffe avec un seul F et Vétuste sur le 895 de la Loire du Bas.

On vient de profiter d'un petit retour des White Stripes, le Blue Orchid, live quelque part au Canada. Ça a été suivi par l'incroyable, surprenant groupe que l'on nomme Sarab et son hardcore pop Rai sur le 895 de Radio Dio.

Sur le 895, il y a ces tubes qu'on se transmet sous forme de playlist. On a écouté Superchunk, puis Diabolo Gomme, et maintenant Head Cleaner.

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Souvenir, on a écouté Joe Breaker, puis cette critique de la normativité dans le milieu hardcore par Little Zomki, tirée de la compile Bullshit Detector. On enchaîne avec Shellac.

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Un petit pan haut d'un pylône. Il saute. Il s'accroche à la première ligne. Il saute. Il s'accroche à la deuxième. Il saute. Il s'accroche à la troisième. Il fait ça jusqu'à ce qu'il soit devenu une boule de feu. Quand il est devenu une boule de feu, on le met dans une boîte avec écrit dessus boule de feu. Et arrivé là, il doit attendre. Comme avant déjà, il avait dû attendre. Celui qui est cassé, étranger à lui-même et à tout.

Tout s'enchaîne sur le 895 de Radio Duo, comme la Power Violence de Upstand, puis la Space Pop de Granddaddy. On enchaîne avec le violoncelle punk de Guts by Earshot.

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Et ouais, sur le 895 de Radio Dio, on est toujours en pleine crise d'ado. On a écouté Don't Tell Yourself It's Okay des Lemonheads, puis Occupation tirée de l'album Transophobia de Megacity 4. On écoute tout de suite Keep the Beat de Snuff.

Au rayon de ces tubes des années 90, on a écouté Bad Religion avec la chanson Anesthesia qui parle de dépendance et de défonce. On a enchaîné avec Ride, on écoute tout de suite Sonic Youth.

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